0: acquisition de son concurrent Warner Bros. Pour former donc une nouvelle entité rebaptisée Skydance. Coût de l'opération à 110 milliards de dollars. Notez que les deux studios Paramount et Warner Bros. Conserveront tout de même leur nom. En football, quatrième match et quatrième succès d'affilée pour la Suisse en Ligue des Nations. La Nati s'est imposée 3-0 hier soir à Lucerne contre la Macédoine du Nord. Les hommes de Murat Yakin ont longtemps peiné à prendre le contrôle de la partie avant de plier le match durant les 20 dernières minutes de jeu. Dans l'autre rencontre du groupe, victoire de la Slovénie, 2-1 en Écosse. Et dans le même temps, l'Angleterre a dominé la Tchéquie 3-0 et l'Espagne a renversé la Croatie 2-1. Du hockey sur glace également, avec Fribourg-Gotteron qui a fait un pas important vers les huitièmes de finale de la Ligue des Champions en battant les Slovaques de Nitra hier 6-1. Genève Servette et Davos se sont eux inclinés, tous deux en Suède. Le GSHC a été sèchement battu 4-0 sur la glace de Växjö et les Dragons ont perdu 3-2 à Rögle. Météo, des précipitations sont attendues dès la mi-journée, ce mercredi sur l'ouest de la Suisse romande. Elles vont progressivement s'étendre à toutes les régions au nord des Alpes d'ici à la soirée, avec des températures en pleine qui oscilleront entre 9 degrés pour les minimales et jusqu'à 22 degrés pour les maximales.
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0: 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Benoît Rouchalot.
1: Une nouvelle réforme du bouclier fiscal vaudois est sur les rails. La majorité de droite du Grand Conseil a fait passer hier une motion qui demande de reprendre la révision datant de 2024, qui devait pourtant être abandonnée après l'acceptation de l'initiative des 12%. Les députés de gauche dénoncent un déni de démocratie de la part de la droite. Le Conseil d'État demande lui aussi à respecter le vote populaire. 10 500 porcs doivent être abattus dans toute la Suisse. La raison, une épidémie de peste porcine hautement contagieuse. 60 exploitations d'élevage et d'engraissement sont touchées à travers 14 cantons. Le foyer est apparu pour la première fois le 9 septembre dernier dans un réseau d'élevage présent sur plusieurs cantons, selon le service vétérinaire de Lucerne. En Suisse romande, Vaud, Neuchâtel et Le Valais sont concernés. La ville de Kiev, de nouveau prise pour cible par des missiles cette nuit. Plusieurs explosions ont été entendues dans la capitale ukrainienne. Hier soir, le président Volodymyr Zelensky avait mis en garde contre le risque d'une attaque massive russe sur Kiev, qui est frappée quasi quotidiennement. Deux des principaux ponts de la ville ont notamment été touchés ces derniers jours. En France, nouvelle journée test ce mercredi pour le mouvement lycéen et le gouvernement. Retour en classe ou poursuite des blocages? La question est posée après une nouvelle mobilisation massive hier. Des manifestations étaient organisées à travers tout le pays. 266 000 personnes selon les autorités, 450 000 selon les organisateurs. L'Union syndicale lycéenne appelle à poursuivre les blocages ce mercredi et de nouveaux cortèges pour jeudi. Le gouvernement tente, lui, de ramener le mouvement dans les lycées en appelant au dialogue dans les établissements pour tenter d'apaiser la situation. Toujours pas d'élection en perspective à Haïti. Les autorités électorales ont annoncé hier le report des élections présidentielles et législatives qui devaient initialement débuter le 13 décembre prochain. Le pays est gangréné par la violence des gangs, ce qui complique l'organisation du scrutin. Pas de précision pour l'heure quant à un nouveau calendrier. L'État haïtien n'a plus connu d'élection depuis 2016 et son dernier président, assassiné en 2021, n'a pas été remplacé depuis. Genève ne restera pas longtemps sans presse hebdomadaire locale. Après l'annonce de la fin de GHI pour décembre prochain, le groupe ESH Media a dévoilé hier son projet de lancer un nouveau titre pour début 2027. Ce journal qui sera payant couvrira l'ensemble du canton et se veut proche des préoccupations des Genevois. Il sera distribué chaque semaine à ses abonnés et bénéficiera également d'une distribution mensuelle tout ménage à 200 000 exemplaires. Le nom définitif de ce nouveau média n'est pas encore arrêté. Le mea culpa de Cristiano Ronaldo, le footballeur portugais qui avait claqué la porte de la sélection la semaine dernière, s'est excusé et il a également ouvert la porte à un retour sous le maillot national. Le quintuple Ballon d'Or précise que la responsabilité est exclusivement la sienne et qu'il se rendra disponible dès que sa suspension aura été purgée. De la pluie dès la mi-journée ce mercredi sur l'ouest de la Suisse romande essentiellement. Des précipitations qui vont ensuite s'étendre à toutes les régions du nord des Alpes dans le courant de la soirée. Au mercure en pleine, des minimales à 9 degrés et jusqu'à 22 au meilleur de la journée.
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1: Benoît Rouchalot.
2: Le retour du nucléaire en Suisse sera soumis au vote populaire. Une coalition a déposé hier plus de 131 000 signatures pour un référendum contre la construction de nouvelles centrales. C'est plus du double de ce qui était exigé et les parafes ont été réunis bien avant le délai imparti. Dans leur viseur, le projet mis sous toit en juin dernier par le Parlement. Les référendaires craignent qu'un retour au nucléaire n'expose la Suisse à des risques majeurs, à l'instar des catastrophes de Tchernobyl et de Fukushima. Ils ajoutent aussi que la question du stockage des déchets radioactifs n'est pas résolue. Aux États-Unis, la femme qui a survécu à deux injections létales a repris connaissance et peut parler. Elle est consciente et continue à recevoir des soins médicaux, ont précisé ses avocats. Krista Pike, 50 ans, devait être la première femme mise à mort depuis plus de 200 ans au Tennessee. Mais elle avait survécu mercredi dernier aux deux doses d'un puissant barbiturique. Elle se trouvait depuis dans un état critique sous assistance respiratoire. Ses avocats demandent que sa peine soit commuée en prison à vie sans possibilité de libération. Une nouvelle forte mobilisation des lycéens hier en France. 256 000 manifestants à travers le pays selon la police, 450 000 selon les organisateurs. Pas d'incident majeur, mais à nouveau des affrontements. Près de 500 personnes ont été interpellées après des jets de projectiles et des tirs de mortier. En réponse, le gouvernement propose d'organiser d'ici à la fin de semaine des temps de dialogue dans les établissements pour faire remonter les revendications. Pour l'heure, les syndicats lycéens appellent à poursuivre les blocages ce mercredi et à de nouveaux cortèges jeudi. En Belgique aussi, des violences en marge des manifestations de lycéens hier à Liège. Des policiers ont fait usage de gaz lacrymogène pour disperser la foule en centre-ville où plusieurs commerces ont été vandalisés et du mobilier urbain détruit. Au total, une cinquantaine d'arrestations. C'était la quatrième journée du mouvement de blocage des établissements secondaires. Au cœur de la contestation, une nouvelle mesure qui contraint les professeurs à enseigner 22 heures face à la classe contre 20 heures jusqu'à présent. En Russie, une attaque de drones ukrainiens au large de la côte sud a provoqué un immense incendie et un épais nuage de fumée noire qui a recouvert une partie de la ville balnéaire de Sotchi. Le ministère russe des Transports précise que c'est un pétrolier battant un pavillon libérien qui a été attaqué et que du pétrole brûle à ciel ouvert dans les eaux de la mer Noire. En raison de l'intensité de l'incendie, les pompiers n'ont pas pu intervenir, mais un équipage de 23 personnes a été secouru. L'équipe de Suisse de football poursuit son sans faute en Ligue des Nations. La Natie a décroché son quatrième succès d'affilée en quatre matchs hier face à la Macédoine du Nord. Succès 3-0 à Lucerne. Dans l'autre rencontre du groupe, la Slovénie s'est, elle, imposée 2-1 en Écosse. Météo, des précipitations sont attendues dès la mi-journée sur l'ouest de la Suisse romande. Elles vont progressivement s'étendre à toutes les régions du nord des Alpes d'ici à la soirée, avec des températures en pleine qui oscilleront entre 9 degrés à l'aube et jusqu'à 22 degrés pour les maximales.
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1: Benoît Rouchalot.
2: L'aéroport du port d'Aden dans le sud du Yémen a été visé cette nuit par deux missiles et des drones lancés par les Houthis. Aucune victime n'a été signalée pour l'heure. Le site est la principale porte d'entrée internationale desservant les régions du Yémen qui échappent encore au contrôle des combattants pro-iraniens. En écho, la coalition menée par l'Arabie Saoudite dit elle avoir détruit un missile Houthi au nord de Riyad. Les États-Unis et le chef de l'OMS réclament de la transparence à la Russie après la mort d'une laborantine d'un institut de lutte contre la peste en Sibérie. Donald Trump annonce qu'il va prochainement parler de cette affaire avec son homologue russe Vladimir Poutine. De son côté, Moscou assure que la situation est sous contrôle et nie l'instauration de mesures sanitaires après ce décès. C'est la fin d'une longue crise politique au Kosovo. Le Parlement a élu une nouvelle présidente pour le pays. Gouvernement et opposition se sont accordés pour désigner l'ancienne ministre de l'économie, Justina Chirokapula. Son rôle de présidente est largement honorifique, mais cela évite de justesse l'organisation de 4e élections législatives anticipées en moins de 2 ans. Une nouvelle réforme du bouclier fiscal vaudois sur les rails. La majorité de droite du Grand Conseil a fait passer hier une motion qui demande de reprendre la dernière révision en date, plus avantageuse pour les riches contribuables du canton, mais qui devait pourtant être abandonnée après l'acceptation de l'initiative des 12%. Les députés de gauche dénoncent un déni de démocratie de la part de la droite. Le Conseil d'État demande lui aussi à respecter le vote populaire. 10 500 porcs doivent être abattus dans toute la Suisse. La raison, une épidémie de peste porcine hautement contagieuse. 60 exploitations d'élevage et d'engraissement sont touchées à travers 14 cantons. Le foyer est apparu pour la première fois le 9 septembre dernier dans un réseau d'élevage, selon le vétérinaire de Lucerne. En Suisse romande, Vaud, Neuchâtel et Le Valais sont concernés. Un nouvel acteur dans le secteur des plateformes de streaming, le groupe américain de cinéma et de télévision Paramount a finalisé hier l'acquisition de son concurrent Warner Bros. Pour former donc une nouvelle entité rebaptisée Skydance. Coût de l'opération, 110 milliards de dollars. Les deux studios Paramount et Warner Bros. Conserveront tout de même leur nom. Les adieux et les derniers exploits de Lionel Messi sous le maillot de l'Argentine. À 39 ans, il a disputé hier soir ses dernières minutes avec l'Albi Céleste et un succès 3-0 face au Bénin en match amical. Devant plus de 80 000 supporters à Buenos Aires, Lionel Messi a inscrit sur pénalty son 126e et dernier but, donc en sélection, également délivré 2 passes décisives. Du hockey sur glace également avec Fribourg-Gotteron qui a fait un pas important vers les 8e de finale de la Ligue des Champions en battant les Slovaques de Nitra hier 6-1. Dans le même temps, Genève-Servette et Davos se sont tous deux inclinés en Suède. Le GSHC a été battu 4-0 sur la glace de Växjö et Davos a perdu 3-2 à Regle. De la pluie dès la mi-journée ce mercredi sur l'ouest de la Suisse romande. Des précipitations qui vont s'étendre à toutes les régions du nord des Alpes dans le courant de la soirée. Au mercure en pleine des minimales à 9 degrés et jusqu'à 22 au meilleur de la journée.
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0: Après les informations, je vous retrouve en douceur. 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
1: Benoît Rouchalot.
2: Bientôt, une liste noire des éducateurs qui travaillent dans les crèches vaudoises. Le canton va créer un registre des personnes interdites d'exercer dans l'accueil de la petite enfance. La motion d'un député écologiste a été acceptée hier à l'unanimité au Grand Conseil. Une demande qui fait écho aux événements récents de Saint-Sulpice où un éducateur est soupçonné d'attouchement sur un jeune enfant. L'homme a été arrêté depuis. Les antinucléaires font le plein de signatures. 131 000 paraphes ont été récoltés par les opposants à de nouvelles centrales en Suisse. Ils ont été déposés hier à la chancellerie fédérale. C'est plus du double de ce qui est exigé pour un référendum. Le comité référendaire qui réunit notamment les Verts et Greenpeace demande au peuple de maintenir l'interdiction de construire de nouvelles centrales nucléaires. Ils dénoncent notamment une technologie qui reste extrêmement dangereuse et chère aussi selon eux. Le peuple devrait voter sur cette question en février 2027. La Russie a mené cette nuit de nouvelles frappes contre Kiev qui ont fait 2 morts. Des bâtiments et des entrepôts ont également été endommagés. Hier soir, le président Volodymyr Zelensky avait mis en garde contre le risque d'une attaque massive russe sur Kiev qui est frappée quasiment quotidiennement. Israël commémore aujourd'hui le 3e anniversaire de l'attaque du Hamas palestinien le 7 octobre 2023. Des cérémonies sont prévues tout au long de la journée pour rendre hommage aux 1200 victimes. Une minute de silence a déjà été observée à l'aube, à l'heure précise du lancement de l'attaque dans plusieurs lieux du pays. En France, nouvelle journée test aujourd'hui pour le mouvement lycéen, pour le gouvernement aussi. Retour en classe ou poursuite des blocages, la question est posée après une nouvelle mobilisation massive hier. Des manifestations étaient organisées à travers tout le pays. Ils étaient à 266 000 selon les autorités, 450 000 selon les organisateurs. L'Union syndicale lycéenne appelle à poursuivre les blocages aujourd'hui et à de nouveaux cortèges demain. Le gouvernement, lui, tente de ramener le mouvement dans les lycées en appelant au dialogue dans les établissements pour tenter d'apaiser la contestation. Un exercice grandeur nature a débuté hier entre Genève et Payerne. La Suisse et plusieurs pays européens peaufinent leur collaboration dans le cadre d'une simulation d'un important séisme. Pour cette grande première, 500 personnes sont mobilisées jusqu'à vendredi à Épès, en ville de Genève, et sur l'aérodrome militaire de Payerne. La moitié des participants environ vient de pays de l'Union européenne et d'Arménie. L'objectif est de se coordonner et d'échanger les expériences. En football, 4e match et 4e succès d'affilée pour la Suisse en Ligue des Nations. La Nati s'est imposée 3-0 hier soir à Lucerne contre la Macédoine du Nord. Les hommes de Moratiakin ont longtemps peiné à prendre le contrôle de la partie avant de plier le match durant les 20 dernières minutes de jeu. Dans l'autre rencontre du groupe, victoire de la Slovénie 2-1 en Écosse. Dans le même temps, l'Angleterre a dominé la Tchéquie 3-0 et l'Espagne a renversé la Croatie 2-1. Météo, des précipitations sont attendues aujourd'hui dès la mi-journée sur l'ouest de la Suisse romande. Elles vont progressivement s'étendre à toutes les régions du nord des Alpes d'ici à ce soir. Et des températures en pleine qui oscilleront entre 9 degrés et 22 degrés.
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Bonjour. Ce matin, nous allons voyager de l'Arménie à l'Angleterre de Jane Austen, en passant par la Russie romantique, les miniatures de Chopin et deux visions très différentes de Vivaldi. Des musiques qui nous accompagnent en douceur vers cette fin de nuit. Et on commence tout de suite avec une berceuse, Khatchatourian, compositeur arménien du XXe siècle. Son ballet Gaïané, composé en 1942, en pleine guerre. Vous connaissez peut-être la danse du sabre, très spectaculaire. Et ce matin, c'est la berceuse, tout en douceur, tout en douceur.

Allez, vous avez eu 4 minutes et demie pour vous réveiller tout doucement avec cette berceuse tirée de Gayane Daram Khachaturian, jouée par la violoniste japonaise Hideko Udagawa, accompagnée par le pianiste russe Boris Berezovsky. On reste en Russie avec Rimsky-Korsakov, sa première symphonie en ré mineur. C'est une œuvre de jeunesse qu'il a révisée plus tard. Le deuxième mouvement, Andante Tranquillo, est d'une grande sérénité. On entend déjà ce sens de la couleur orchestrale qui fera sa gloire.

Yevgeny Svetlanov dirige l'orchestre symphonique du RSS dans l'Andante Tranquillo de la première symphonie de Rimsky-Korsakov. On reste avec Tchaïkovski maintenant, mais un Tchaïkovski pour enfants. Son album, opus 39, 24 petites pièces faciles pour piano, composées en 1878. C'est le pendant russe de l'album pour la jeunesse de Schumann. Ici, quatre de ses miniatures transcrites pour quatuor à cordes. Une valse, une mazurka, une polka et une chanson russe jouée par le légendaire quatuor Borodine.

Le quatuor Borodine enregistré en concert à Lausanne en avril 2016 par la RTS qui interprétait des pièces de l'album pour enfants de Piotr Ilitch Tchaïkovski. Nous poursuivons cette émission en douceur avec Chopin, trois études extraites de l'opus 25.

Trois études extraites de l'opus 25 de Frédéric Chopin, les 4, 5 et 6, des pièces d'une difficulté technique redoutable, mais aussi de purs chefs-d'œuvre poétiques, jouées ici par la jeune pianiste italienne Béatrice Rana. Nous poursuivons cette émission en douceur, on change complètement d'univers maintenant. Vivaldi, mais pas tout à fait, le compositeur britannique Max Richter a recomposé les 4 saisons en 2012. Il a gardé environ 25% de la musique originale et réécrit le reste, ajoutant des synthétiseurs, des boucles électroniques.

Max Richter, Spring One, d'après les quatre saisons de Vivaldi, avec Daniel Hoppe en soliste. Et maintenant le vrai Vivaldi, le Vivaldi authentique, l'hiver, le froid mordant du premier mouvement tout de suite.

Un petit tour de saison, nous passons du chaud au froid avec l'hiver des quatre saisons d'Antonio Vivaldi. On retrouvait là la violoniste Leila Chaïeg avec l'ensemble Musica Fiorita. Nous poursuivons sur RTS Espace 2 l'émission En douceur et on se réchauffe avec Mozart.

0: En douceur, c'est fini pour aujourd'hui. 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
1: Sandra Viscardi.
2: Une minute de silence sur les sites attaqués il y a 3 ans. Israël commémore aujourd'hui le 7 octobre. Plusieurs cérémonies vont rythmer cette journée de recueillement autour des familles des victimes des attaques du Hamas. Des familles toujours en quête de réponses. Certaines restent mobilisées pour obtenir une enquête nationale et indépendante sur les failles qui ont conduit à ces attentats les plus meurtriers de l'histoire du pays. Ariane Ménage a recueilli leur témoignage à Tel Aviv.
3: Oren Burstab montre une photo de son fils, Yagev, kidnappé en vie par des hommes du Hamas dans son kibboutz le 7 octobre. Il a été tué à Gaza en 2024.
4: Nous pensons à Yagev tous les jours. Mais aujourd'hui, notre message, c'est comment est-ce qu'on s'assure que ça ne se reproduise pas? Pour ça, il faut une commission d'enquête nationale qui exhume la vérité du début à la fin. Que s'est-il passé avant le 7 octobre? Comment est-on arrivé à cette situation? Et que s'est-il passé après?
3: Un message que les familles tiennent à faire passer au public venu les écouter ce jour-là. Elles se retrouvent sur la place des otages à l'approche des commémorations et à 3 semaines des élections.
5: Il n'y aura pas de commission d'enquête tant que ce gouvernement ne sera pas remplacé.
3: Cette enquête nationale doit être suivie de traductions en justice, ajoute Yehuda Cohen. Depuis la libération de son fils Nimrod, retenu en otage pendant 2 ans, sa colère contre le Premier ministre en poste ne s'est pas apaisée.
5: Récemment, des informations sont sorties. Les Émirats, l'Égypte, ils l'avaient tous prévenu et il les a ignorés. Et après, il a géré la guerre en fonction de ses intérêts personnels. Cet homme doit payer.
3: Si l'armée et les services de renseignement ont chacun mené des enquêtes internes et limitées sur le 7 octobre, l'échelon politique a jusqu'ici échappé à toute investigation. Ariane Ménage, RTS, Tel Aviv.
2: La Russie a mené tôt ce matin des frappes contre Kiev, faisant 2 morts et endommageant des bâtiments et des entrepôts. Un pétrolier est en feu au large de Sotchi en Russie depuis hier soir, après une attaque de l'Ukraine. Vont-ils reprendre les cours ce matin? 250 000 personnes ont manifesté hier en France pour réclamer plus de moyens pour les lycées. Parmi les revendications, réformer Parcoursup, voire supprimer cette plateforme de sélection et d'admission dans l'enseignement supérieur. Une colère partagée par certains parents. Céline, mère d'élève, a manifesté hier à Paris. Elle explique pourquoi à Benjamin Louis.
6: Parcoursup, j'ai un jeune qui a 16 ans, qui rentre dans Parcoursup, mais tous mes amis autour de moi les parents ont été complètement broyés, les enfants aussi, ils se retrouvent, c'est la roulette russe, j'ai l'impression, Parcoursup. Et ça ne fait que détruire leurs envies, les chances. Donc moi, je l'appelle parcours insupportable. En fait, j'ai pas bien compris, on trie les élèves, on fait, 40 choix. Ensuite, c'est un algorithme, et c'est ça qui me révolte, en fait. On rencontre plus les directeurs d'établissements, d'université. Je trouve ça, c'est de l'injustice sociale. Tout le monde devrait être ici aujourd'hui, les jeunes, les vieux. Churchill a dit, si c'est pas pour la culture qu'on se bat, alors pourquoi luttons-nous? Moi, aujourd'hui, j'ai envie de dire, si ce n'est pas pour la jeunesse qu'on se met debout, alors pourquoi luttons-nous?
2: Il n'y aura pas de 4e élection législative en 2 ans au Kosovo. Le Parlement a finalement élu hier une nouvelle présidente. Justina Siroka-Pula occupera cette fonction largement honorifique dans ce pays des Balkans. Nous voterons en Suisse sur un éventuel retour du nucléaire. Le référendum des antinucléaires a abouti avec plus de 131 000 signatures déposées hier à la chancellerie fédérale. 3 mois seulement pour les réunir et s'opposer au projet adopté en juin par le Parlement. Dans le canton de Vaud, le Grand Conseil a accepté de justesse hier une motion de la droite pour alléger le bouclier fiscal. Cette dernière réforme de ce système, plus avantageuse pour les plus riches contribuables du canton, devait tomber à l'eau suite au oui populaire à la baisse d'impôts de 12%. Et si la gauche donc a crié au déni de démocratie hier, elle n'a pas obtenu gain de cause. Réaction du député vert Kylian Dugan.
7: Extrêmement déçu. On pensait qu'un accord était tenu, qu'on pouvait travailler entre tous les partenaires du Parlement. Et puis aujourd'hui, on constate que cette majorité, la majorité de droite, souhaite passer en force.
8: Comment vous qualifieriez cette manœuvre?
7: Cavalier d'une part, et puis on pourrait trouver certains parallélismes avec ce qui se passe outre-Atlantique. Quand on n'aime pas ce qui se passe, on décide que l'accord n'est plus acceptable. Je comprends pas très bien d'ailleurs la stratégie. Pourquoi revenir là-dessus moins 48 heures après une votation? On comprend pas l'idée, si ce n'est par clientélisme pour une une catégorie de personnes qui n'ont pas besoin en fait, d'aide sur le plan fiscal.
2: Kylian Dugan avec Pascal de France. Plus de 80 000 spectateurs pour un match de foot amical hier à Buenos Aires. Oui, mais pas n'importe lequel. Le dernier sous le maillot argentin de Lionel Messi. Une victoire 3-0 sur le Bénin avec un but et deux passes décisives pour l'octuple Ballon d'Or, ovationné pour son dernier match avec l'équipe nationale. Et puis 15 730 fans de foot seulement hier à Lucerne pour la victoire de la Suisse 3-0 sur la Macédoine du Nord, Joël Robert.
1: 4 matchs, 4 victoires, 12 points. Le bilan de la Suisse est comptablement parfait. L'équipe n'est pas encore mathématiquement promue en première division de la Ligue des Nations. Elle compte 5 points d'avance sur la Slovénie, alors qu'il en reste 6 en jeu. Elle devrait logiquement atteindre son objectif lors des 2 derniers matchs de novembre. La Suisse, en effet, est nettement supérieure à ses 3 adversaires. Elle propose le jeu le plus varié, le plus intéressant. Elle possède aussi des joueurs de qualité capables de faire tourner des matchs quand la situation n'est pas aussi simple que prévu, à l'exemple de Manzambi hier soir contre la Macédoine du Nord. L'attaquant en deuxième mi-temps a pratiquement à lui tout seul fait tourner le match. Les Suisses poursuivent donc sur leur lancée de la Coupe du Monde avec désormais un réservoir de joueurs importants, des jeunes motivés qui se battent pour le maillot. Le futur vraiment s'annonce très intéressant pour Murat Yakin et toute son équipe.
2: Les nuages débarquent, les pluies aussi à partir de l'ouest. Il pleuvra dans toute la Suisse ce soir, 18 à 22 degrés au maximum. Le feu ne retardera l'arrivée de la pluie en Valais à la nuit prochaine.
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Écoutez, écoutez, chantez dans la brise marine ou dans la brise d'automne. Vous choisissez la combinaison que vous préférez. Vous ne pouvez pas vous tromper, c'est de toute manière extrêmement nostalgique. Alors, est-ce que la brise marine est plus nostalgique que la brise d'automne ? Ça reste à voir. On a 2 heures pour l'élucider dans tous les cas. Très bonjour à vous.

Le troisième mouvement du premier trio pour piano, violon et violoncelle en si bémol majeur, Köchel 548 de Wolfgang Amadeus Mozart, pour bien démarrer cette émission, c'était le trio Florestan. Nous sommes ensemble donc jusqu'à 9h dans ce Musique Matin pour partager essentiellement de la musique, mais aussi un minimum de culture. Bah oui, excusez-nous si voilà, on cherche sous le manteau, on passe un petit peu, bon, c'est pas non plus de la contrebande. Alors, avec à 7h20, une question italienne, puisque c'est le thème des questions du concours de cette semaine. Ce matin, laissez-moi vous dire en préambule, chose dont nous n'avons pas du tout l'habitude, que c'est pas piqué des hannetons, voilà. Et pourtant, nous ne sommes pas encore vendredi, le jour roi, si j'ose dire, de ce concours qui tend à se corser sur la fin de semaine. On prend un peu d'avance, voilà. Je tenais simplement à vous prévenir, histoire de préparer un peu la matière grise. Continuons à préparer l'oreille avant le concours à 7h20 et sa réponse à 7h50.

0: C'est très festif et surtout c'est très français. Un extrait du premier acte de Coppelia où la fille aux yeux d'émail, ballet de Léo Delibes. Nous avons entendu successivement le délicieux prélude et sa mazurka, première du nom parce que ça revient plus tard. Peut-être en encore plus festif, c'est ça aussi la force de cette musique, c'est qu'il y a toujours du plus festif. Et puis ici, une valse lente, parce qu'il est vrai qu'il faut comparer la mazurka à la valse, toutes deux dansent à trois temps. Richard Boninge était à la direction du National Philharmonic Orchestra de Londres. Nous allons, il est 7h20. Ah oui, il est 7h20, nous allons passer à la séquence ludique de cette émission à présent. Cette semaine, on se régale avec l'Italie comme fil rouge dans ces questions, des Dolomites à la Sicile, c'est tout un univers qui s'offre à notre appétit culturel.
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0: Aujourd'hui, une question en son avec un micro en 1986. Écoutons. Ça ne part pas. Je recevais tout à l'heure un mail, justement, sur l'adresse de cette émission, à peu près sur 7h10, 7h12, un auditeur facétieux qui nous disait « Alors, quand est-ce qu'ils arrivent les premiers problèmes techniques ?» Alors, je ne répondrai pas à cette question. Je pense que la situation est assez éloquente. Elle est ici, voilà.

0: déjeuner. Chez vous, on dit ça comment? La prima?
1: Prima colazione.
0: Voilà.
1: Sì, prima colazione.
0: Non, vous avez une hésitation?
1: Non, c'est prima colazione, c'est un petit peu important. Colazione. Prima colazione.
0: Bon, alors, vous le prenez ce moment de la journée généralement dans votre pays, j'imagine, c'est
1: oui,
0: l'Italie?
1: Oui, chez moi.
0: Chez vous, oui. Oui,
1: dans la cuisine. Et comme tous les Latins qui se respectent, ce matin aussi je vais prendre que du café. Que ce soit du café serré, fort, et voilà. Moi je sais que c'est pas sain du tout, mais c'est la seule chose que je bois le matin. Donc ne faites pas comme moi, mais laissez-moi boire le café.
0: Du café, mais pas de
1: non,
0: dolce
1: je suis,
0: de...
1: Non, je suis désolé. Disons qu'il y a, ça, on ne parle pas naturellement du tout de œufs ou machin ou bacon ou ces choses-là. Mm. On laisse ça aux gens du Nord. Oui, disons que surtout dans le centre d'Italie, bien le cornet, toutes ces choses-là, ça passe, ça va. Mais l'autre 50% des gens, je suis sûr, que ne prennent que du café.
0: Dans quel décor est-ce que vous prenez le petit déjeuner chez vous?
2: Et c'est là qu'on voit quand même la haute cohérence de cette émission qui vous propose quand même des questions assez thématiques. Alors, je vous ai parlé de l'Italie. Ici, on a une évocation de la colazione à l'italienne, le petit déj ou le déj tout court, si on veut vraiment romantiser la chose. Vous avez entendu deux extraits différents. Ici, nous avons Patrick Ferla dans l'émission Petit Déjeuner, tiens, en 1986, avec un interlocuteur. Cet interlocuteur, qui est-il? Vous le savez peut-être déjà. Bah, si vous le savez ou que vous allez le deviner, vous envoyez votre réponse à matinconcours@rts.ch et peut-être remporterez-vous les bons paillots libraires de ce jour. La réponse sera donnée vers 7h50.

Nous avons d'abord entendu du Johann Sebastian Bach avec un extrait de son Art de la fugue dans une version transcrite pour ensemble, un canon à la duodécima, ça fait l'octave plus la quinte, n'est-ce pas ? Ottavio D'Antoni avec l'Académie byzantine et à l'instant du Scott Joplin, un extrait de son opéra Trimonisha, composé en 1911, dont il n'a pas entendu une note de son vivant, faute de moyens financiers pour pouvoir le monter. D'abord, a real slow drag, et ensuite un rag. Drag et rag. Voilà. Et c'était pas du tout dans son jus, puisque nous avions l'orchestre de la radio de Baden-Baden dans cette musique américaine, dans les codes de l'opéra européen, sous la direction de Klaus Arp.

Le velouté ultime de ces violoncelles, ils sont six, pour reprendre une mélodie de Reinaldo Hahn, à l'origine tout simplement pour la voix et le piano, Venezia sopra l'acqua indormenzada, sur l'eau endormie de Venise, ce velouté, cette atmosphère merveilleuse qui confine au crépuscule. Ça m'embête un peu de devoir la qualifier de crépusculaire, d'autant plus que je vois que le soleil est en train de pointer le bout de son nez. C'est tout à fait paradoxal, mais je crois que ça colle parfaitement à ce programme.

Le premier mouvement de l'opus 33, numéro 3 de Joseph Haydn, un quatuor à cordes en do majeur sous-titré « Les oiseaux », puisque cela cuit-cuit dans les ornementations, c'est le quatuor Pacani qui faisait cuit-cuit.

Une musique tout à fait gaie, qui porte pourtant le titre de « Romanza », deuxième mouvement de la sonate pour clarinette et piano de Francis Poulenc, dernière œuvre achevée du compositeur, 1962, un an avant sa mort. Cette sonate est dédiée à la mémoire d'Arthur Honegger. C'est une méditation, alors plutôt sur la mort que sur la vie, il faut quand même le préciser. Le clarinettiste Philippe Béraud avec le pianiste Emmanuel Strausser.

0: Le deuxième mouvement, Scherzo, du premier concerto pour piano et orchestre en si bémol majeur de Wilhelm Stenhammar, avec le pianiste Mats Widlund. Pourquoi Stenhammar, demandez-vous, et vous êtes en droit de vous poser cette question. Fut-il un grand compositeur pour l'histoire de la Suède? Eh bien parce que Gennady Rozhdestvensky, oui, l'irremplaçable Gennady Rozhdestvensky à la direction de l'Orchestre Royal Philharmonique de Stockholm. 7h52, 29 secondes après la question, la réponse.
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0: Une question d'archives ce matin, nous avons entendu une voix un peu plus tôt au sujet de la colazione. Replongeons dans ce document d'histoire daté de 1986.
2: Dans quel décor est-ce que vous prenez le petit déjeuner? Chez vous, dites-vous,
3: oui,
2: à la cuisine, mais où? On peut essayer de donner une image un petit peu du paysage qui s'offre à vous le matin.
3: Ça dépend si je suis à Rome ou si je suis chez moi au nord d'Italie. Prenons que je suis chez moi au nord, qui est plus beau sur le lac. Tu veux savoir comment est-ce que c'est, je veux dire. Bien, naturellement, je suis là brutalement chiffonné parce que c'est le matin. Moi, je me lève quand même très tôt. Et donc, c'est une petite cottage, maison de campagne. Mmh. Ouais.
0: Donc, vous voyez, dans l'histoire de l'entretien, il faut dire que là, on avouait volontairement faire du small talk. J'adore, j'aime beaucoup cette idée. Elle est ancienne en plus, c'est merveilleux. On parle du petit-déj. Bon, écoute, et alors, hein? Bon, ben alors. Différentes propositions quant à la question qui était de savoir qui est ce monsieur qui était interviewé ici par Patrick Ferla dans l'émission Petit Déjeuner. C'était le thème, évidemment, le petit déjeuner. Alors, une ribambelle de propositions. J'avais prévenu, c'était un peu corsé. Nous avons l'équipe Myriam. Alors, je nomme, mais ça n'est pas une forme de wall of shame, évidemment, parce qu'il y a toute une enfilade de personnes qui se dissimulent derrière un prénom aussi. Hein. L'équipe Myriam, disais-je, avec Marcello Mastroianni, un acteur. Ça n'est pas lui. Ophélie, vous êtes le fer de lance de l'équipe Umberto Eco, le célèbre auteur. Non plus. Caroline, vous êtes dans l'équipe? Pas du tout, Caroline, vous êtes toute seule. Vous avez répondu André Charlet. André Charlet. Et je me demande bien pourquoi. Denis, vous avez répondu Paolo Conte, comme bien d'autres. Takuo, pour vous, c'est Ennio Morricone. Et puis Suzanne, vous êtes capitaine de l'équipe Roberto Benigni. Acteur et réalisateur, ça n'est pas ça non plus, mais bien essayé. La bonne réponse est Angelo Branduardi, le cantautore et violoniste né en 1950, non loin de Milan, Angelo Branduardi, qui ici nous racontait comment il prenait son petit déjeuner. Il s'étalait, telle la tartine qu'il ne consomme pas, puisque vous avez entendu ce qu'il prenait au petit déjeuner. Je vous avais prévenu, c'était un peu corsé, et pourtant, nous avons diffusé un peu plus tôt un extrait musical du répertoire d'Angelo Branduardi, manière d'indice, si vous préférez. Nous avons beaucoup débattu au sein de la rédaction pour savoir s'il convenait de donner cet indice, si cela n'allait pas totalement démonter la question. 5 heures de séance hier pour le déterminer. Le résultat a été que nous avons diffusé donc cet indice. Les bonnes réponses ont été mises dans un petit panier. Nous avons tiré au sort l'un des petits billets sur lequel était écrit le nom de Pierre. Pierre Dojan. Félicitations, c'est vous qui ce matin remportez les bons paillots libraires.
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0: Un petit Rossini, tout à fait mineur pour se décoller les yeux, en tout cas terminer de le faire. Premier mouvement d'une sonate pour cordes en sol majeur, œuvre de jeunesse, 12 piges le garçon en 1804. Thomas Fury à la direction de la Camerata de Berne. Œuvre mineure pour une journée majeure, on vous la souhaite très belle évidemment. Musique Matin, ça continue après les informations. Les voici, il est 8h.
1: Sandra Viscardi.
2: Deux personnes ont été tuées ce matin à Gaza dans un bombardement israélien qui tombe 3 ans jour pour jour après les attaques du Hamas qui ont déclenché cette guerre. L'un des deux morts est un secouriste de la défense civile de l'enclave palestinienne. Des commémorations auront lieu aujourd'hui en Israël dans les lieux où se sont produites les attaques il y a 3 ans. Vont-ils reprendre le chemin de l'école ce matin? Les lycéens français, eux qui manifestaient hier dans tout l'Hexagone contre leurs conditions d'études, des rassemblements qui ont réuni au moins 250 000 personnes à l'échelle du pays. Des manifs qui se soldent par un peu moins de 500 arrestations et une cinquantaine de policiers blessés. Nous voterons sur un éventuel retour du nucléaire. Les antinucléaires ont récolté plus de 131 000 signatures en 3 mois contre le projet approuvé en juin par le Parlement. Des paraphes déposées hier à la chancellerie fédérale. Le comité référendaire réunit notamment les Verts et Greenpeace. Il demande au peuple de maintenir l'interdiction de construire de nouvelles centrales nucléaire. Une mauvaise idée pour Sophie Blanc, membre du comité Stock Blackout, vice-présidente des jeunes PLR. Sophie Blanc, pour elle, se concentrer sur les énergies renouvelables n'est pas réaliste.
3: Parce qu'on a des objectifs climatiques qui sont clairs, qui sont ambitieux, qui sont nécessaires, mais on n'y arrivera tout simplement pas sans nucléaire. Si on regarde aujourd'hui les chiffres, quand on sait qu'un tiers de notre électricité provient du nucléaire, eh bien on peine à voir comment est-ce que d'ici 2050, on arrivera à combler le manque qui sera fait par l'abolition des centrales nucléaires. Et on voit finalement que le fait que les autres pays relancent aussi le nucléaire et de manière plus rapide que nous, démontre aussi que c'est une solution qui est tout à fait sûre à tous les niveaux.
2: La votation devrait avoir lieu en février 2027. Vaud va se doter d'une liste noire des personnes interdites de travailler avec des enfants dans les crèches. Le Parlement a accepté ce projet à l'unanimité hier après-midi. Ce genre de liste existe déjà en Suisse romande pour protéger les enfants scolarisés, mais pas pour ceux en bas âge qui se trouvent dans les crèches et les accueils du jour. Le canton de Vaud devrait ainsi devenir le premier à mettre ce registre en place. Un changement qui intervient, Léa Buchère, après une affaire d'agression sexuelle dans une crèche à Saint-Sulpice.
4: Un employé accusé d'avoir touché les parties intimes d'un enfant, ses parents alertent la crèche en octobre 2025. Mais il aura fallu 8 mois, 2 signalements et une plainte pénale pour que l'employé soit écarté. On découvre alors que son profil avait fait l'objet d'un signalement des États-Unis à la police fédérale pour pédopornographie. Une affaire malheureuse qui devrait être évitée à l'avenir avec l'adoption de ce registre cantonal. Sa mise en place est désormais entre les mains de l'État de Vaud. Il devra également solliciter les autres cantons pour créer à terme un registre roman. Pour les parents de l'enfant victime à Saint-Sulpice et pour certains professionnels de la petite enfance, cette liste noire est une première étape. Pour une meilleure protection des enfants, il faudrait, selon eux, renforcer la formation des professionnels pour mieux détecter ces situations, mais aussi sensibiliser les enfants et les écouter.
2: La création d'un registre fédéral a récemment été demandée à Berne. Le Conseil fédéral préconise de la rejeter. Il affirme qu'un rapport sur les abus sexuels commis à l'encontre des mineurs est en cours de préparation et qu'il est préférable d'attendre ses conclusions. 10 500 porcs doivent être abattus dans tout le pays en raison d'une épidémie de peste porcine hautement contagieuse. 60 exploitations d'élevage et d'engraissement sont touchées à travers 14 cantons. Le foyer est apparu pour la première fois début septembre dans un réseau d'élevage présent sur plusieurs cantons en Suisse romande. Vaud, Neuchâtel et le Valais sont concernés. L'actrice américaine Eva Marie Saint est morte hier. Elle avait 102 ans. Elle aura marqué le cinéma hollywoodien des années 50, mais aussi brillé sur scène à Hollywood, à Broadway notamment. Et c'est d'ailleurs le théâtre Olivier Chorderey qui lance sa longue carrière.
5: Née près de New York, la jeune Eva commence des études de lettres. Mais c'est diplômée en art dramatique qu'elle sort de son université, rattrapée par le virus du théâtre. Sur scène, dira-t-elle, un rôle c'est comme un enfant, il est à vous pour toujours. Elle joue dans des pièces à la radio, à la télévision, tout en suivant les cours du fameux acteur studio sous la direction notamment d'Elia Kazan qui la remarque. Le metteur en scène lui offre son premier rôle au cinéma dans Sur les quais, aux côtés de Marlon Brando.
6: My brother is dead and you talk about time and faith. My brother was the best kid in the neighborhood and everybody said so. I want to know who killed my brother.
5: Son extrême sensibilité lui vaut l'Oscar du meilleur second rôle féminin. Dans la foulée, la voilà partenaire inoubliable de Cary Grant dans La mort aux trousses d'Alfred Hitchcock.
7: Ce serait imprudent que vous parcouriez Chicago à la recherche de ce George Kaplan. Alors entre nous, il serait beaucoup plus astucieux que vous restiez dans ma chambre, tandis que moi, je tâcherais de le trouver.
8: C'est trop dangereux.
7: Je n'ai pas froid aux yeux.
8: Oui, des yeux qui ne sont pas froids du tout.
5: À Hollywood, qui vit son âge d'or et l'enchaîne, joue avec Montgomery Clift, Elizabeth Taylor, Paul Newman, avant de se tourner avec succès vers la télévision. On fait de moins en moins de films comme je les aime, déplore-t-elle, surtout des histoires d'amour. Cela ne l'empêchera pas de faire encore quelques apparitions au cinéma, à 90 ans.
2: Merci Olivier. La Suisse poursuit sans faute en Ligue des Nations de football. Elle a battu la Macédoine du Nord 3-0 hier soir à Lucerne. Prochain match le 13 novembre en Slovénie. Un match nul suffirait à assurer la promotion en Liga des hommes de Murat Yakin. D'heure en heure, les nuages seront de plus en plus nombreux. Première pluie vers midi sur l'ouest, puis ensuite partout. En fait, la nuit prochaine seulement en Valais grâce au Fön. 18 à 21 degrés cet après-midi. Demain sera gris et humide, assez venteux aussi.
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0: Pour dissiper toute ambiguïté et tout soupçon, nous confirmons que la rédaction de Musique Matin est bien non complet ce matin pour vous servir votre matinale. Voilà, comme ça c'est dit, c'est important, c'est une forme d'éthique aussi, ce qu'on pourrait appeler la déontologie. Enfin, on ne connaît pas très bien le mot, question d'orthographe surtout. Comment c'est un D ou un T, je ne sais plus. Deuxième heure de Musique Matin, avec l'actu musique rapportée aujourd'hui par Ivor Malherbe à 8h45. Nous avons des billets à vous offrir aussi, ce sera sur les à peu près de 8h30, voilà comme ça. Un concert à La Chaux-de-Fonds en l'occurrence, soyez à l'écoute. Et puis on parlera dans quelques minutes, brièvement, d'opéra. Ça c'est pour le futur extrêmement proche, voilà. Bienvenue.

Deuxième mouvement de la sérénade pour cordes en mi majeur, opus 22 d'Antonin Dvorak, une valse toute simple. Charles Maqueras à la direction de l'English Chamber Orchestra de Londres. 8h14, pourquoi pas un peu d'opéra italien par un Allemand de Saxe en Angleterre. Voilà, c'est un tunnel tout à fait classique de Georg Friedrich Händel. Nous allons brièvement évoquer son Orlando, créé en 1733. C'est une de ses nombreuses mises en musique du poème de l'Arioste Orlando Furioso. Orlando, rôle de castrat, c'est un genre d'incel, involuntary celibate, qui suit des influenceurs de face-maxing sur la manosphère. Voilà. Orlando a craqué, oui, sur Angelica. Oui, mais Angelica aime Medoro, qui lui aussi est aimé de Dorinda. La Dorinda, vous voyez, c'est une commerçante, elle tient un genre de petit agro-tourismo façon serveuse automate et rêve de se faire cueillir par les bras surbandés de Medoro. Sauf que ça ne se passe pas, ou alors pas assez concrètement à son goût, parce que Medoro, il joue sur plusieurs tableaux. Bon, ça ne nous occupe pas. Orlando est suivi, naturellement, dans sa démarche de face-maxing, par son coach Zoroastro, qui lui envoie des messages motivationnels pour qu'il devienne un gars sûr du genre « purge ton cœur de ses sentiments efféminés ». Voilà, c'est formulé comme ça, mais en italien, évidemment. Alors le pote Orlando s'y essaie, hein, il fait de son mieux, manipulé par Zoroastre, terrassé par ses sentiments, accablé par la nature funeste de son destin, Fatum, il finira par commettre l'irréparable. Mais bien avant ces événements totalement funestes, écoutons la sommelière Dorinda soupirer de bonheur à l'idée d'une idylle avec Medoro. « Ho un certo rossore di dir quel che sento, se gioia o tormento, se gelo o un ardore, se al fine non lo so. » Et je le dis en chuchotant pour réellement coller à l'ambiance proposée par le personnage. Le rouge me monte aux joues de révéler ce que je ressens, si mon cœur est en joie ou tourment, s'il est froid ou ardent.

Voilà pour cet extrait de l'Orlando, pas l'Arlando, de Georg Friedrich Händel. Au premier acte, un air de la soprano Sunae Im, dans le rôle de Dorinda. Elle était accompagnée du B-Rock Orchestra, sous la direction de René Jacobs. René Jacobs, qui a intéressé les références de Julian Sykes. Figurez-vous que cette semaine, il lui dédie une série de ses références. Je vous invite à l'écoute de cette émission à partir de 12h06, tous les jours. Parce qu'à midi, il y a les infos. Donc c'est 12h06.

Ondulance et fioriture, nous sommes bien dans un nocturne de Frédéric Chopin, le premier de l'opus 9 en l'occurrence. Stephen Howe interprétait cette musique pleine d'altérations, orgie ornementale et chromatique. 8h26 et 29 secondes, merci d'écouter RTS Espace 2.

Et un peu le dernier des Mohicans. Et pourtant, ça n'est pas pour un concert, un ciné-concert que nous avons des billets à vous donner, bien que nous adorions Daniel Day-Lewis ici à l'unanimité. 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Dans le deuxième concerto pour piano de Brahms, opus 38, et la neuvième de Dvorak, sa symphonie du Nouveau Monde. Une Nouveau Monde à La Chaux-de-Fonds, future capitale culturelle, ça ne se refuse pas, jeudi 22 octobre à 19h30 à La Chaux-de-Fonds. Vous nous écrivez à musiquematin@rts.ch pour solliciter ces billets.

du Berlioz de seconde zone par des interprètes de première zone. C'est sa Rêverie et Caprice pour violon et piano dans sa version orchestrale, son opus 8. Hector Berlioz était interprété par la violoniste Chantal Juillet et l'Orchestre symphonique de Montréal sous la direction de Charles Dutoit.

Compositeur national allemand Karl Maria von Weber avec une œuvre instrumentale, moins mythique que son Freischütz, mais mythique quand même pour le bassoniste et l'amateur de Weber et de musique, hein, parce que bon, troisième mouvement de son concerto pour basson et orchestre en fa majeur, le bassoniste Peter Whelan, accompagné par l'orchestre de chambre d'Écosse sous la direction d'Alexander Janicek. Dans à peine quelques minutes, l'actu musique sur RTS Espace 2.

0: Troisième mouvement de la sonate pour piano en sol mineur, opus 34, numéro 2 de Muzio Clementi par le bien nommé Vittorio Forte. Bonjour Ivor Malherbe.
1: Bonjour Sébastien.
0: C'est un bon nom de pianiste, ça, Forte.
1: C'est parfait, à mon avis.
0: Vous venez nous parler de, pas de piano, mais d'actu musique ce matin. Après l'épopée de son groupe Les Rainmakers, le contrebassiste Benz Oester fonde un nouveau quartet et sort un disque enregistré en concert. Il est intitulé Together.
1: Et vous le trouverez sur toutes les plateformes grâce au label Unit Records. Alors, une moitié du disque a été enregistrée au Club Chorus à Lausanne, c'est pas très loin d'ici, c'était le 6 décembre 2025, et l'autre moitié au Club Jazz Campus à Bâle le 27 avril de la même année. Alors, je vous propose pour commencer d'écouter un extrait de la pièce intitulée Tant de belles choses. Nous sommes à la fin du solo de contrebasse et arrivons élégamment vers le solo de guitare.

0: Tant de belles choses. Oui, c'est vrai. Tant de belles choses. Une chanson de Françoise Hardy sur la musique de Pascal Daniel et Alain Lubrano qui devient une pièce de jazz.
1: Et oui, et c'est assez original comme idée. Et c'est très beau aussi, comme tout ce disque en fin de compte. Je vous avoue que je ressors de l'écoute de ces 1h et 11 minutes de musique live comblée par un sentiment de bien-être 100% jazz. Tantôt sur le fil délicat de la fragilité, on vient de l'entendre, hein, tantôt dans la forge de Vulcain, parce que bon, ça fait aussi partie du jeu. Et lorsque le dialogue est de haut niveau et que l'écoute est au maximum tout le temps dans le jazz, eh ben, ça fait cet effet-là.
0: Ce nouveau groupe de Benz Oester est formé de deux générations de musiciens.
1: Bah, c'est ça. Pour les anciens, le contrebassiste bernois, Benz Oester, né en 66. Avec lui, le vieux complice, pianiste idéal pour ce genre d'aventure, Malcolm Braff, musicien suisse né au Brésil en 1970. Et puis les jeunes, le suédois Albin, peut-être, Ormegard, guitariste, l'américain Genius Wesley à la batterie. Leur rencontre a eu lieu au Jazz Campus, la haute école de jazz de Bâle, puisque les uns y sont professeurs et les autres élèves.
0: Donc ça veut dire que Benz Oester, c'est le leader et le rassembleur du groupe.
1: C'est ça, même s'il ne va pas vous le dire tout de suite. Disons que nous avons affaire à un très grand musicien suisse, au CV long comme le lac Léman, tout comme sa discographie qui le voit autant en solo que comme sideman pour Elina Denis par exemple. Et pour un aréopage de star du jazz, il vaut mieux que je m'arrête là.
0: Et vous avez voulu en savoir un peu plus sur la jeunesse de ce disque « Together ».
1: Ah bah oui, j'ai pu attraper Benz Oester à la sortie de ses cours à la haute école, la HEMU à Lausanne, la haute école de jazz, et je lui ai demandé comment s'était mise en place la chimie de ce groupe.
2: Elle a pris immédiatement, j'ai connu ces deux de l'école La Balle, et puis en les écoutant jouer, en causant un petit peu avec eux, et en faisant des petits jams, j'ai tout de suite compris qu'ils sont déjà des musiciens énormément talentueux, mais aussi ouvert à cet esprit qu'on a toujours cherché avec Malcolm, c'est-à-dire de ne pas faire d'arrangement, de ne pas faire de setlist, de ne pas prendre ses décisions sur la musique en faveur de l'improvisation à tous les niveaux. L'improvisation à quand est-ce qu'on joue, quel morceau, comment, on ne sait pas, on y va, et puis on verra bien. Et ces deux jeunes hommes, ils sont autant ouverts à ça, et puis autant ils s'amusent avec ça. On a une liste de morceaux qu'on est d'accord que tout le monde les connaît par cœur. Et puis à partir de là, tout peut arriver. N'importe qui peut appeler n'importe quel morceau, dans n'importe quelle manière, à n'importe quel moment. Et puis voilà, tout est ouvert. C'est essentiellement moi qui propose les morceaux en essayant d'imaginer que tout le monde va aimer ce morceau et ces morceaux vont être utiles pour cette manière de fonctionner. Des trucs justement peut-être très compliqués ou très arrangés ou très qui dépendent beaucoup d'une manière d'interprétation et pas une autre. C'est moins utile parce que justement on veut les jouer une fois comme ci, une fois comme ça, donc des morceaux tolérants, qui permettent des idées différentes, des tempos différents, des gestes différents, ça va être plus agréable pour ça. On a tous nos amours et notre histoire musicale, culturelle. Depuis que je connais Malcolm, ça veut dire depuis 35 ans, c'est essentiellement avec lui ensemble qu'on a découvert, développé cette manière de fonctionner, c'est-à-dire l'impro libre avec les morceaux qu'on aime bien. J'ai toujours eu envie de jouer dans des groupes qui fonctionnent comme ça. Et puis, comme il n'y a pas beaucoup de patrons d'orchestre qui ont autant peu d'envie de contrôler les choses, c'est quand même assez rare des groupes qui fonctionnent comme ça. Donc, je me retrouve, pour moi, avec le besoin de créer ce format-là pour pouvoir les vivre.

0: À l'écoute du disque, on a le sentiment quand même que vous restez au centre de gravité et que le groupe tourne autour de vous et se permet beaucoup de liberté, de communication, tout en se tenant à votre contrebasse, en quelque sorte. Mmh, mmh. C'est un choix de votre part ?
1: Oui, je pense. Moi, j'ai envie de donner les meilleures conditions possibles pour que la musique puisse se passer le plus librement et le plus inspiré possible.
0: Mais en même temps, ça implique que vous pouvez, pendant très longtemps, jouer le même motif, par exemple, à la contrebasse, de façon à ce que tout le monde puisse, enfin, vous proposer une liberté, en fait, comme ça.
1: Absolument, oui, oui. Et j'ai mon bonheur là-dedans. Moi, j'aime écouter la musique. Et je suis au milieu, et j'écoute la musique, et je suis heureux. C'est indépendamment de... Je montre comment je sais bien jouer la contrebasse, tout ça, ça m'intéresse beaucoup moins. Moi, ce qui m'intéresse, c'est d'aller au-delà de mon ego et faire partie d'une musique qui est 10 fois plus grande que moi.

0: Benz Huster à votre micro, Ivor, pour nous parler de la genèse du disque intitulé Together.
1: Qui vient de paraître chez Unit Records. C'est ma pierre blanche helvétique cette année. Mais 2026 n'est pas terminé.
0: J'imagine qu'ils seront sur la route pas loin de chez nous.
1: Alors oui, c'est le cas. Je peux déjà vous dire que le 19 octobre, ils seront à Baden, au restaurant Isenbahnli. Le 25 novembre, au B-flat, à Berne. Et ensuite, ils partent en tournée en Allemagne. On les retrouvera après. Cela dit, allez jeter un coup d'œil sur le site benzhuster.com parce que de nouvelles dates vont être confirmées, Mathilde.
0: Et si on se quitte en musique, Ivor?
1: Alors, ce sera avec une composition du pianiste Malcolm Braff, qui est aussi le titre du disque. Together.
0: Merci pour cette belle proposition.
1: Avec plaisir.

Un extrait de Together sur le disque du même nom qui vient de paraître sur le label Unit Records sous le nom du contrebassiste Benz Oester. Tout cela pour arrondir les angles. C'est donc la fin de ce Musique Matin. Merci d'avoir été musicalement en notre compagnie. Juste après les informations, vous avez rendez-vous avec la petite compagnie de Delphine Torrance. C'est sûr. Ce n'est pas je crois, c'est sûr. Passez toutes et tous une excellente journée.

0: 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Voici le bulletin d'information. Il est 9h.
1: Benoît Cornu.
2: Trois ans, jour pour jour, depuis les attentats les plus meurtriers de l'histoire d'Israël. Le pays rend hommage ce matin aux victimes des massacres du Hamas, les premières commémorations depuis la libération des otages. Des cérémonies de recueillement ont commencé dès ce matin, à Riad Ménage, symboliquement à 6h, heure locale.
3: Oui, c'est l'heure précise à laquelle avait débuté l'attaque du Hamas il y a 3 ans. À 6h29, donc, une minute de silence a été observée ce matin dans des kibbutz du sud d'Israël ou sur le site du Festival Nova, un site depuis transformé en mémorial où vont se rassembler tout au long de la journée des familles de victimes. À travers tout le pays, de nombreuses cérémonies, mais aussi des manifestations vont rythmer ce mercredi 7 octobre. Ce sont des événements organisés par la société civile, par les familles de victimes elles-mêmes, puisque les commémorations officielles ont-elles déjà eu lieu en début de semaine. Et puis cette journée de recueillement s'achèvera ce soir avec une grande cérémonie à Tel Aviv. Plusieurs dizaines de milliers de personnes y sont attendues.
2: Ces commémorations qui se tiennent à 3 semaines des prochaines élections, la campagne électorale entre dans sa dernière ligne droite.
3: Une campagne hantée par la mémoire du 7 octobre. Depuis les massacres, c'est la première fois que les Israéliens vont se rendre aux urnes. Le gouvernement aura donc tenu 4 ans, sera allé jusqu'à la fin de son mandat. Alors l'opposition a placé au cœur de sa campagne les responsabilités du 7 octobre, les défaillances politiques, stratégiques qui ont conduit au massacre. L'une de ses principales promesses est d'ailleurs la création d'une commission d'enquête, commission jusqu'ici refusée par Benjamin Netanyahou. Mais en croire les derniers sondages en cette fin de campagne, le Premier ministre garde malgré tout ses chances d'être réélu dans un pays où une bonne partie de la population est convaincue que seul son camp, le camp de la droite ultranationaliste, est capable de la protéger des menaces extérieures.
2: Les précisions d'Ariane Ménage. Alors que ce matin à Gaza, l'hôpital El Shifa fait état de 2 personnes tuées dans une frappe de l'armée israélienne. Au large de la Bulgarie, maintenant en mer Noire, les sauveteurs ont stoppé aujourd'hui les recherches lancées pour tenter de retrouver l'équipage porté disparu. L'équipage d'un navire qui a coulé hier. 2 bateaux marchands avaient été la cible d'attaques de drones au large de la Bulgarie, je le disais. L'un d'eux, le cargo Alpha Watan, a coulé. Son équipage a été porté disparu. L'Ukraine accuse la Russie d'être à l'origine de la frappe, tandis que le gouvernement bulgare dénonce une violation flagrante du droit international et en garde contre l'extension du conflit. Dans le canton de Vaud, la droite a décroché une nouvelle victoire sur la fiscalité. Le Grand Conseil a accepté de justesse hier une motion du PLR, de l'UDC, des Verts libéraux pour alléger le bouclier fiscal. La dernière réforme de ce système, plus avantageuse pour les riches contribuables du canton, était pourtant caduque après l'acceptation de l'initiative des 12% il y a 10 jours. La gauche a crié au déni de démocratie, mais elle n'a donc pas obtenu gain de cause. La réaction du député vert Kylian Dugan.
4: Extrêmement déçu. On pensait qu'un accord était tenu, qu'on pouvait travailler entre tous les partenaires du Parlement. Et puis aujourd'hui, on constate que cette majorité, la majorité de droite, souhaite passer en force.
5: Comment vous qualifieriez cette manœuvre ?
4: Alors, cavalier d'une part, et puis on pourrait trouver certains parallélismes avec ce qui se passe outre-Atlantique. Quand on n'aime pas ce qui se passe, on décide que l'accord n'est plus acceptable. On ne comprend pas très bien d'ailleurs la stratégie. Pourquoi revenir là-dessus moins 48 heures après une votation ? On ne comprend pas l'idée, si ce n'est par clientélisme, pour une catégorie de personnes qui n'ont pas besoin d'aide sur le plan fiscal.
2: Des propos recueillis par Pascal de France. Le Conseil d'État devra proposer d'ici la fin de l'année une nouvelle mouture du bouclier fiscal. Pour le canton de Vaud, le manque à gagner atteindra environ 20 millions de francs par année. Entre 250 000 et, selon le gouvernement, et 450 000 personnes selon les manifestants. En tout cas, beaucoup de monde dans les rues de France hier pour l'acte 3 des mobilisations étudiantes. 40% des établissements de l'enseignement supérieur ont été perturbés selon les autorités. Parmi les revendications des lycéens et des étudiants, réformer Parcoursup, voire supprimer cette plateforme de sélection et d'admission dans l'enseignement supérieur. Une colère partagée par certains parents. Céline, mère d'élève, a tenu à rejoindre la manifestation hier à Paris. Elle explique pourquoi.
6: Parcoursup, j'ai un jeune qui a 16 ans, qui rentre dans Parcoursup, mais tous mes amis autour de moi ont été, les parents ont été complètement broyés, les enfants aussi, ils se retrouvent, c'est la roulette russe, j'ai l'impression, Parcoursup. Et ça ne fait que détruire leurs envies, les chances. Donc moi, je l'appelle parcours insupportable. J'ai pas bien compris. On trie les élèves, on fait, 40 choix. Ensuite, c'est un algorithme. Et c'est ça qui me révolte, en fait. On rencontre plus les directeurs d'établissements, d'universités. je trouve ça, c'est de l'injustice sociale. Tout le monde devrait être ici aujourd'hui, les jeunes, les vieux. Churchill a dit, si c'est pas pour la culture qu'on se bat, alors pourquoi luttons-nous ? Moi aujourd'hui j'ai envie de dire, si ce n'est pas pour la jeunesse qu'on se met debout, alors pourquoi luttons-nous ?
2: Des propos recueillis par Benjamin Louis. Le Premier ministre français Sébastien Lecornu s'exprimera, lui, ce soir dans une allocution depuis Matignon sur la situation dans les lycées, les prix des carburants, la crise agricole ainsi que la situation financière du pays. Toujours pas d'élection en perspective à Haïti. Les autorités ont annoncé le report des présidentielles et législatives de décembre prochain. En cause, la violence des gangs qui gangrènent le pays. Aucune date ultérieure n'a pour l'heure été communiquée. L'État d'Haïti qui n'a plus connu d'élection depuis 2016. Et puis, il a fait ses adieux au football international. Lionel Messi a joué son ultime match sous le maillot de l'Argentine hier soir. Un succès 3-0 face au Bénin en match amical devant plus de 80 000 personnes à Buenos Aires. L'attaquant de 39 ans qui a marqué sur penalty son 126e dernier but en sélection. Météo, augmentation rapide de la nébulosité par l'ouest aujourd'hui. Des premières précipitations dès la mi-journée. Des températures allant de 18 à 21 degrés. Demain, un temps couvert et venteux avec des précipitations étendue et des limites pluie-neige qui s'abaisseront jusqu'à 1700 mètres en soirée.
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1: Eh bien, bonjour mes chers et tendres, un plaisir de vous retrouver ce matin pour 3 heures de petite compagnie que nous a concocté Mitsukare pour nous faire passer le meilleur des moments jusqu'à midi. Et c'est avec un grand classique, le casse-noisette de Tchaïkovski, que nous démarrons ce matin avec 3 pièces qui vont se succéder extraites de l'acte 2, soit une danse russe, le fameux trépak qui en fait est un caractère plutôt tempo molto vivace, hein, si je le traduis en italien. La deuxième pièce, ce sera la danse des mirlitons et nous finirons avec la mère gigogne et les Polichinelle. C'est un enregistrement que l'on doit au Los Angeles Philharmonic sous la direction de Gustavo Dudamel qui avait été capté en direct et en public au Walt Disney Concert Hall en décembre 2013.

Alors, si je ne m'abuse, le trépas, c'est les sucres d'orge. La danse des mirlitons, ça doit être la pâte d'amande. Et la mère gigogne, ben, comme elle porte bien son nom, ce sont ces poupées russes que l'on entasse selon leur taille l'une dans l'autre. Nous continuons tout en russitude, comme souvent nous le propose Mitsukare, avec Sergei Rachmaninov maintenant et un concerto pour piano et orchestre, le premier de sa carrière, en fa dièse mineur. C'est le Royal Liverpool Philharmonic Orchestra qui va vous le proposer sous la direction de Vassili Petrenko avec, il faut un piano puisque c'est pour piano et orchestre, Simon Tchpretsky, au piano, donc un enregistrement de 2010. Ce concerto, Rachmaninov va le composer alors qu'il a entre 17 et 18 ans. En tout cas, on sait qu'il est encore au conservatoire de Moscou et qu'il est particulièrement à l'époque influencé, inspiré par les grands romantiques et notamment le concerto d'Edvard Grieg, le fameux concerto en la mineur, si ça fait partie des références que vous avez. Alors il va le réécrire hein, quelques années plus tard parce que bon, il se doute bien qu'effectivement à 17 ans, ça manquait un peu de structure et donc il va le remanier et à la veille d'ailleurs de son exil de Russie en 1917, juste après avoir composé d'ailleurs ces célèbres concertos 2 et 3. Donc c'est un avant-après que nous vous proposons ici, pas dans son entier, mais avec le troisième mouvement, un allegro vivace qui est très contrasté, vous le remarquerez, qui démarre sur un rythme, comment on va dire, bondissant,

composé à l'automne 1934 et créé à Paris en 1935 sous la direction d'Albert Wolff, la quatrième symphonie d'Albert Roussel est la dernière symphonie achevée par lui. Elle démontre passablement son néoclassicisme d'une assez grande maturité, on dira assez énergique, rythmique, incisif même, avec cette écriture contrapuntique. J'avais envie de la faire un peu différemment. Contrapuntique, bien sûr. Avec certaines harmonies, vous allez l'apprécier ici avec son deuxième mouvement, c'est-à-dire un lento molto. Elle est composée en quatre mouvements, avec celui qu'on va entendre maintenant par le Scottish National Orchestra de Glasgow sous la direction de Stéphane Deneuve, qui avait été enregistré en 2008. Voilà, je cherchais la date. C'est paru en 2006, mais en fait, ça a été enregistré en 2008 au Henry Wood Hall à Glasgow. Sur cet album, d'ailleurs, on entend effectivement cette symphonie d'Albert Roussel, mais également une rhapsodie flamande, un concert pour petit orchestre, une sinfonietta pour orchestre à cordes et une petite suite. Si ce n'est pas un album que vous avez déjà dans votre collection, sachez qu'il est paru chez Naxos.

Une fin tout en douceur pour cet extrait de la symphonie numéro 4 d'Albert Roussel. Les préludes pour piano de Claude Debussy, je ne vais pas vous en faire toute une théorie. Vous les connaissez en long, en large et même en travers de ces deux livres. Ce qui va nous intéresser, c'est ici la proposition de Dino Ciani. C'est un enregistrement de 1972. Ce pianiste né en Croatie, qui est venu faire ses études à Gênes puis à Rome, avait obtenu son diplôme de conservatoire à l'âge de 14 ans. Il a été l'un des disciples d'Alfred Cortot et avait fait c'est le pianiste franco-suisse, hein, Alfred Cortot. Et donc il était venu à Paris, à Lausanne et à Sienne pour parfaire son génie pianistique déjà naissant. Malheureusement décédé très tôt, à l'âge de 32 ans, dans un accident de voiture à Rome, il n'a pas enregistré énormément de pièces, ou en tout cas nous n'avons pas de grandes traces d'enregistrement de Dino Ciani, mais celui-ci est particulièrement touchant puisque ça reste l'un des rares témoignages, donc studio complet, que Ciani avait fait pour Deutsche Grammophon, notamment justement ses préludes de Debussy, livre 2. Nous sommes donc dans le livre 2 avec les feux d'artifice, c'est la dernière pièce de ces préludes pour piano, après très de saison, les brouillards, les feuilles mortes ou la terrasse des audiences du clair de lune.

C'est avec un concerto pour violon et orchestre, le premier composé par Max Bruch, que nous continuons notre matinée. Ce premier concerto qu'il a composé en 1864-5, mais révisé plus tard parce qu'il n'était pas super satisfait. Comme il était lui-même violoniste, il n'était pas super satisfait par sa première mouture. De fait, il va faire appel à celui qui est dans tous les bons plans de l'époque, je parle de Joseph Joachim, le violoniste référence par excellence de tous les compositeurs de la fin du 19e. Eux vont créer donc en 1866 ce premier concerto à Brême qui va avoir un succès tellement foudroyant que ça sera très compliqué après pour Bruch de faire d'autres compositions, mais ça c'est une autre histoire. L'enregistrement que Mitsugari nous propose ce matin est celui du BBC Symphony Orchestra de Glasgow sous la direction d'Andrew Linton en 2017 avec Rachel Barton-Pine, la violoniste. Alors c'est un projet d'enregistrement, qui devait se faire à l'origine avec Sir Neville Mariner, avec qui d'ailleurs Rachel Barton-Pine avait travaillé sur les partitions. Mais malheureusement, le chef est décédé à l'automne 2016 et c'est Andrew Linton qui avait pris la direction. L'album qui aura été fait à ce moment-là sera d'ailleurs dédié à Neville Mariner. L'instrument que Rachel va utiliser ici, donc le violon, a appartenu à Marie Soldat-Rugger, qui était une violoniste virtuose du 19e, qui était élève du bon plan Joseph Joachim. Vous voyez, il est vraiment partout. Et le protégé de Johannes Brahms, bien sûr, entre autres. Max Bruch, c'est tout de suite avec le final de ce concerto.

L'été 1819, Schubert, âgé de 22 ans, se tire la flûte dans la région alpine de Haute-Autriche en compagnie de son ami, le baryton Johann Michael Folk. Il rencontre une riche mécène locale et violoncelliste amateur passionné, Sylvester Baumgartner, qui lui commande une pièce de musique de chambre. Et donc, ce riche mécène, pas une, mais ce riche mécène, demande deux trucs spécifiques, soit utiliser le même effectif instrumental original que le quintet de Johann Nepomuk, voilà, Hummel. Il a un de ses noms, Johann Nepomuk Hummel. Bien sûr qu'on le connaît, mais des fois, on a de la peine et on bute. Donc, d'utiliser le même effectif instrumental, et puis d'inclure des variations sur son lied préféré de Schubert, la truite, composé juste quelques deux ans plus tôt. Eh ben, c'est ce que va faire Schubert, et composer ce quintet pour piano, violon, alto, violoncelle, contrebasse, en la majeure, sur donc les variations de la truite, et c'est avec une interprétation ici de Maximilian Hornung au violoncelle, Anne-Sophie Mutter au violon, Daniil Trifonov au piano, Roman Colo à la contrebasse et Yaoun Lee à l'alto, que nous allons terminer cette première heure de Petite Compagnie.

0: coupé en plein élan dans ce quintet de Schubert. Mais c'est les infos, là, tout de suite. 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
1: Sandra Viscardi.
2: Les commémorations en mémoire des victimes des attaques du Hamas le 7 octobre 2023 ont débuté ce matin en Israël. Les familles des personnes tuées ou enlevées sur le site du festival Nova ont observé une minute de silence à l'heure exacte du lancement de l'attaque il y a 3 ans. Elles ont déposé des fleurs devant les portraits des personnes tuées. Un moment de recueillement aussi au kibbutz Kfar Aza, près de la frontière avec Gaza. Et un événement organisé par les familles des victimes se tient aussi à Tel Aviv en soirée. Durant toute la journée, des célébrations sont prévues sur les lieux du drame. Ces attaques et la guerre qui ont suivi ont changé la donne pour les communautés juives dans le monde, même en Suisse, où les personnes de confession juive se sentent toujours plus menacées, selon la Fédération Suisse des communautés israélites et la Coordination intercommunautaire contre l'antisémitisme et la diffamation. L'an dernier, cette cicade a enregistré le plus grand nombre d'actes antisémites depuis le début de ces mesures en 2003. Et c'est surtout sur la toile que se produisent ces attaques, plus nombreuses aussi en Suisse romande qu'en Suisse alémanique. Les lycéens français qui ont manifesté hier descendront une nouvelle fois dans la rue demain pour clamer leurs revendications, plus de profs et de moyens pour leur formation et la fin de la plateforme d'accueil aux études supérieures. Sébastien Lecornu, lui, s'exprimera ce soir sur la crise des lycées. Le Premier ministre évoquera aussi les prix des carburants, la crise agricole et la situation financière du pays. Et le ministre de l'Intérieur, lui, suspend l'utilisation des grenades assourdissantes dans les manifs de lycéens après l'arrachage d'une main d'un jeune de 15 ans par un tel engin. Les États-Unis réclament officiellement plus d'informations à la Russie après la mort en Sibérie d'une laborantine dans un institut étudiant la peste. Donald Trump promet d'en parler bientôt avec Vladimir Poutine. Moscou jure ne pas avoir instauré de mesures sanitaires après ce cas. Deux personnes ont péri tôt ce matin dans une attaque de missiles sur Kiev, alors que Moscou intensifie ses frappes sur la capitale ukrainienne. Dans le nord du pays, une frappe russe sur un immeuble a fait 5 morts. Ce qui est rare est cher, c'est la stratégie de Porsche pour redresser sa rentabilité. Le constructeur automobile allemand, propriété de VW, veut abaisser son seuil de rentabilité sous les 200 000 véhicules par an, tout en augmentant ses prix à terme de 20%. Stratégie présentée ce matin pour contrer la concurrence chinoise. La municipalité de Morges présente un budget 2027 déficitaire, un peu moins de 11 millions de francs, soit 1 million de moins que le budget pour cette année. Même si elle s'attend à une baisse des recettes fiscales, l'exécutif a limité les charges maîtrisables. Claude-Alain Schmidhalter est provisoirement suspendu de ses fonctions de président du comité d'organisation des championnats du monde de ski alpin 2027 à Crans-Montana et de son poste de vice-président de Swiss Ski. Des suspensions parce qu'il est mis en accusation par le ministère public valaisan pour une fraude qui n'a rien à voir avec le monde du ski. Le comité directeur des championnats du monde sera dirigé ad intérim par son vice-président Sébastien Rey et par Diego Zuger, membre du comité directeur de Swiss Ski. Les nuages débarquent, les pluies aussi à partir de l'ouest. Il pleuvra dans toute la Suisse ce soir, 18 à 22 degrés au maximum. Le feu ne va retarder l'arrivée de la pluie en Valais à la nuit prochaine. Demain sera gris et humide partout.
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1: Deuxième heure de Petite Compagnie qui démarre avec de l'opérette de Johann Strauss Jr. et sa fameuse chauve-souris. L'histoire, si vous ne la connaissez pas, je vais tenter un petit peu de vous la raconter. Donc c'est Gabriel von Eisenstein qui fait une mauvaise blague à son ami le docteur Falke, après un bal masqué, un peu arrosé au champagne, il l'abandonne ivre et endormi sur une place publique déguisée en chauve-souris, et ben forcément ça le couvre de ridicule. Du coup Falke, il est fâché et cherche à se venger. Eisenstein doit donc entrer en prison pour purger une peine de quelques jours à la suite de cet outrage. Non, c'est à la suite d'un autre outrage. Je crois qu'il fait une bêtise avec un policier. Enfin bon, bref. Mais il doit aller en tôle. Mais Falke donc le convainc de faire une dernière soirée de débauche incognito avant que il rentre en prison avec comme compagnie le prince Orlovski. À côté de ça, il y a sa femme Rosaline qui reste seule à la maison pendant que son mari et le gars y vont boire, et elle reçoit son ancien amant, le ténor Alfred. Voilà. Et puis après, on se retrouve donc au bal chez le prince Orlovski. Eisenstein, il se fait passer pour un marquis français, le marquis Renard. Frank, il se fait passer... Donc Frank, c'est le directeur de prison qui va donc devoir accueillir Eisenstein. Lui, il est en chevalier chagrin. Adèle, la femme de chambre d'Eisenstein, elle est en robe de maîtresse prédatrice, actrice, soi-disant. Et puis Rosalind, qui est prévenue donc par Falke, qui arrive masquée sous les traits d'une mystérieuse comtesse hongroise. Donc tout le monde se croise un peu comme ça, sans se connaître pendant la soirée. Et puis dans l'acte 3, on retrouve tout ce beau monde à la prison, gardé donc par le geôlier Frosch. Alors lui, il arrive complètement cuit. Ils sont tous cuits hein, à la fin de cette histoire. Et donc Eisenstein, il arrive pour se constituer prisonnier, puisqu'il doit forcément faire sa part de tôle. Et il découvre qu'il y a déjà un Eisenstein sous les verrous. Il se déguise donc en avocat pour interroger le prisonnier, qui est en fait Alfred, le ténor, qui était donc l'amant de Rosalind, etc., etc. Je vous invite donc à aller découvrir, puisque je ne vais pas quand même vous spoiler la fin, La chauve-souris de Strauss. En l'occurrence, là, nous allons entrer avec deux airs assez importants qui terminent, c'est le passage qui termine la dernière partie, en fait, du final de l'acte 1, où justement, on retrouve Rosalind, Alfred, donc le ténor, et Frank, le directeur de prison, puisque Gabriel von Eisenstein, donc le mari de Rosalind, il a été entraîné donc par Falke dans une fête chez le prince Orlinski, et puis il y a Frank qui surgit, enfin bon, vous avez compris. On va entendre dans les rôles de Rosalind, Adèle Leith, la soprano, dans le rôle d'Alfred Sandor Cogna, et dans le rôle de Gabriel von Eisenstein, Eric Koons, le baryton. Tout ceci sous la direction d'Oscar Danone avec l'orchestre der Wiener Staatsoper.

Cet enregistrement de 1963 est tout absolument, tout à fait charmant et mérite sa place dans cette programmation. Robert Schumann et son Andante et variation pour deux pianos en si bémol majeur, une version pour deux pianos, deux violoncelles et cordes. Mais en fait, à l'origine, initialement, cette pièce était déjà composée sur cet effectif de chambre assez insolite, donc deux pianos, deux violoncelles et un cor. Il la compose en 1843. Sauf que son pote Félix Mendelssohn va lui dire que bon, les cordes et le cor, ça donne pas suffisamment de relief à l'œuvre et qu'elle gagnerait en efficacité si elle était confiée seulement à deux pianos. Alors Schumann va suivre son conseil et va supprimer les variations et les interludes qui sont donnés par les cordes et le cor, et puis va garder cette pièce en deux pianos seul, sous le numéro d'opus d'ailleurs 46. Arrive Johannes Brahms, qui reconnaît la beauté poétique originale et va donc publier plus tard cette version que nous allons entendre, qui est donc l'original de cette Andante et variation de Robert Schumann, surtout dans cette interprétation, puisque les deux pianistes ne sont autres que Martha Argerich et Alexander Rabinovitch. Ils sont accompagnés par les deux violoncelles Natalia Gutmann et Misha Maïski, et la choriste Marie-Louise Neunecker. Un enregistrement que vous retrouvez, s'il vous tente, chez EMI Classic en 1994. Ils avaient enregistré ces pièces au Concertgebouw de Nijmegen aux Pays-Bas, avec d'autres pièces dessus d'ailleurs de Robert Schumann, si je ne m'abuse. En l'occurrence là, nous écoutons cette pièce précise.

Nous allons faire une incursion dans la musique hongroise et non pas avec Béla Bartók ou Zoltán Kodály qui sont régulièrement cités comme des références en soi. Non, nous allons entendre une pièce du compositeur Leo Weiner, compositeur du début du XXe siècle, qui va donc composer ce divertimento numéro 5 en mi mineur, opus 39, souvent sous-titré, Impression hongroise, puisque, comme ceux que l'on vient de citer avant, Béla Bartók et Zoltán Kodály, il est largement inspiré de la musique folklorique et populaire hongroise. Nous allons entendre donc une partie de cette œuvre qui est composée de 5 mouvements avec des adaptations orchestrales, par exemple, de ses propres pièces qu'il avait initialement composées pour clarinette, violon, alto et piano, c'est-à-dire le Peregi Ferbunk, si je le prononce bien. C'est avec le dernier mouvement, le joueur de cornemuse de Nograd, que nous allons apprécier l'enregistrement fait par le North Hungarian Symphony Orchestra de Miskolc. Oui, les Hongrois, quoi. Avec Laszlo Kovács à la direction.

c'est ce qu'on appelle une fin pendant les dents, hein, histoire de bien assurer que la pièce est terminée. Apprécions maintenant une sonate pour piano, la 12e en l'occurrence, en la bémol majeur de Beethoven par Sir Andras Schiff. En fait, cet enregistrement a été fait en public en avril 2005 à la Tonhalle de Zurich et fait partie de l'ensemble de l'intégrale des 32 sonates de Beethoven réalisées par Andras Schiff pour le label ECM New Series. L'album est paru donc en 2007 dans un ensemble de 5 volumes, 5 ou 6 volumes je crois. Oui, parce qu'il fallait les réunir, les 32 sonates. En l'occurrence, là, nous allons entendre la 12e. Alors cet opus 26, il est assez singulier parce que vous le verrez, ou si vous connaissez les formes classiques de sonates de piano, vous constaterez que ben, finalement, dans cet opus 26, on n'y retrouve absolument pas les formes classiques de sonates. On va commencer avec un thème qui va être suivi de 5 variations. Après, nous aurons un scherzo qui est assez effectivement vif et dynamique. Alors ça oui. Une marche funèbre qui est célèbre d'ailleurs, la marche funèbre pour un héros qui est un petit peu pathos, mais Andras Schiff arrive à s'en sortir pour pas la rendre justement trop pathos. Et puis nous finirons par un rondo perpétuel assez aérien, même assez lumineux. En tout cas, ça contraste avec la marche funèbre juste avant. Je vous laisse apprécier ce mélange Beethoven-Schiff et on se retrouve dans une petite vingtaine de minutes.

Haydn avait beaucoup d'humour et on le retrouve régulièrement d'ailleurs dans ses quatuors à cordes notamment, mais il a fait aussi des pièces d'une grande solennité comme ces sept dernières paroles du Christ en croix. Cette transcription pour quatuor à cordes qu'il a fait lui-même. En fait, à l'origine, si vous voulez, l'œuvre a été commandée pour les offices du Vendredi Saint à l'oratoire de la Santa Cueva à Cadix, en Espagne. Et elle a été composée pour grand orchestre symphonique. Et puis, c'est Haydn qui lui-même en a fait une transcription pour quatuor à cordes quelques années suivantes, un ou deux ans plus tard, parce qu'il était conscient finalement du potentiel et de l'intimité de cette œuvre qu'il venait de créer. C'est le Quartetto Casals que nous allons entendre dans un extrait enregistré en 2013, chez Harmonia Mundi, avec au premier volant Abel Thomas Realp, Vera Martinez Mener, c'est la deuxième violon, Arnaud Thomas Realp, le frère, parce qu'il y a Abel et Arnaud, et puis Jonathan Brown, donc là c'est le violoncelliste, et puis Jonathan Brown, l'alto. Une grande pièce, donc intime et solennelle de Haydn, extrait des sept dernières paroles du Christ sur la croix.

Notre dose de Bach du jour nous est proposée par la violoniste allemande Isabelle Faust et le claveciniste sud-africain Christian Besudenhout pour cette sonate pour violon et clavecin numéro 1 en si mineur.

0: Cela s'appelle, après bar, un retour à la réalité forcée, puisqu'arrivent tout de suite les informations de 11h sur RTS Espace 2. Belle matinée.
1: Sandra Viscardi.
2: Israël rend hommage aujourd'hui aux victimes de l'attaque du Hamas il y a 3 ans. Des cérémonies dans tout le pays, sur tous les lieux des différentes attaques. Un hommage aux victimes juste avant des élections marquées par la mémoire de ce 7 octobre 2023, qui fut la journée la plus meurtrière de l'histoire d'Israël et dont les défaillances sécuritaires n'ont toujours pas fait l'objet d'une enquête indépendante. Les cours ont repris ce matin dans la majorité des lycées français au lendemain des manifestations qui ont rassemblé 250 000 personnes dans toute la France. Quelques blocages encore. 86% des établissements sont ouverts selon le ministre de l'Éducation. Les lycéens ont promis de se mobiliser une nouvelle fois demain. En attendant, le gouvernement bloque l'usage des grenades assourdissantes dans les manifs étudiantes. Et le Premier ministre Sébastien Lecornu doit prendre la parole ce soir pour tenter de désamorcer la crise. Les rebelles yéménites pro-iraniens Houthis revendiquent ce matin de nouveaux tirs de missiles et de drones sur l'aéroport de Riyad, capitale de l'Arabie saoudite. Des engins interceptés par la coalition venue au secours des autorités saoudiennes. Le trafic aérien a tout de même été momentanément neutralisé. Pas de médicaments ou de chirurgie anti-obésité avant 10 ans. C'est la recommandation de l'Organisation mondiale de la santé ce matin. L'OMS appelle à privilégier d'autres prises en charge pour favoriser la perte de poids. Pour les adolescents de 10 à 19 ans, un traitement avec des médicaments autorisés peut être envisagé uniquement lorsqu'un programme d'accompagnement supervisé et associant plusieurs approches liées au mode de vie n'a pas permis d'obtenir des résultats. 6 ans et demi de prison, c'est la peine infligée par la justice australienne à un ancien évêque pour viol et agression sexuelle sur de jeunes hommes. Il a été l'un des plus hauts responsables de l'Église catholique en Australie. Il a dirigé pendant plus de 20 ans le diocèse de Broome, qui abrite des dizaines de communautés aborigènes isolées. Le Vatican avait enquêté en 2022, puis transmis ses conclusions à la police australienne, ce qui avait relancé l'enquête ouverte par cette dernière en 2020. Après des premiers témoignages publiés dans la presse. La condamnée à mort, dont l'exécution a échoué la semaine dernière dans le Tennessee, a repris conscience et elle parle. Ses avocats annoncent qu'elle est toujours menottée à son lit d'hôpital et sous surveillance médicale. Parce qu'il devra répondre le 27 octobre devant la justice valaisanne d'une fraude commise dans sa vie professionnelle, le président du comité d'organisation des championnats du monde de ski 2027 à Crans-Montana est suspendu de ses fonctions. Claude-Alain Schmidt-Alter est aussi suspendu de son poste de vice-président de Suisse-Ski. C'est un duo qui le remplacera à Crans-Montana. Sébastien Rey, vice-président, et Diego Tsuger, membre du comité directeur de Suisse-Ski, vont assurer l'intérim. La ligne de train entre Baie et Villars dans le canton de Vaud sera rouverte le 30 novembre. Depuis la mi-mars, des bus remplaçaient les trains pour permettre d'importants travaux. Il a fallu construire la ligne et la route sur le nouveau pont entre Grillon et Villars et élargir un tunnel pour accueillir d'ici 2 ans de nouvelles rames sur cette ligne. D'heure en heure, les nuages seront de plus en plus nombreux. Les premières pluies vers midi sur l'ouest, puis partout. Ce soir seulement, on va aller grâce au Fun, 18 à 21 degrés.
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1: Dernière heure de Petite Compagnie, ce matin que Mitsukari nous propose de démarrer avec une pièce, une mélodie assez entraînante composée par un des membres du kibbutz d'Alia, soit Dov Carmel, né en 1933. Une danse traditionnelle qui a été chorégraphiée en 1962 par le chorégraphe israélien Yankel Levy. Nous écoutons tout de suite Debka Kafrit, dirigé donc par l'ensemble, donc l'ensemble Kol Aviv, dirigé par Eska Bouskela.

Bon, moi, j'ai toujours dit que des petites pauses dans des stations thermales font un effet bénéfique. La preuve, les bains thermaux de Wiesbaden ont eu un effet sur Brahms alors qu'il avait à peine 50 ans et qu'il compose sa symphonie, la numéro 3, alors que justement, il est dans ses bains. Il goge et il s'inspire. L'héroïque de Brahms. Nous allons l'entendre ici par l'Orchestre Philharmonique de Londres sous la direction d'Otto Klemperer. C'est un enregistrement très ancien, 1957, qui a été fait pour EMI Classics. Ce qui nous intéresse surtout dans cet enregistrement, c'est la disposition de l'orchestre, ou en tout cas la disposition des premiers et des seconds violons qui sont placés face à face. Contrairement à ce qu'on organise maintenant, les violons, on les met les uns derrière les autres. Là, ils sont face à face. Ça donne un certain relief, il faut l'admettre, à l'enregistrement. Nous sommes dans le troisième mouvement, ici le Poco Allegretto.

Ce troisième mouvement en a bercé des inspirations. Je suppose qu'il vous fait le même effet un peu introspectif. Le quatuor à cordes numéro 3 en mi bémol mineur. Une tonalité assez rare, il faut l'avouer. C'est Tchaïkovski qui nous le propose ici avec une transcription pour violon et orchestre à cordes. Alors, je vous explique. Déjà, la composition de ce quatuor, puisque Tchaïkovski le compose au début de 1876, dédié à la mémoire de son ami violoniste Ferdinand Lau, qui est décédé assez prématurément, et qui avait d'ailleurs créé ses deux premiers quatuors. Cette tonalité, donc, mi bémol mineur, apporte pas mal du sombre, du funèbre finalement dans cet opus. Nous allons entendre cette version transcrite donc pour violon et orchestre à cordes qui a été proposée par la violoniste allemande Antje Weithas qui mène et qui joue avec la Camerata Bern. C'est un enregistrement qui a été fait en 2017 qui vous est proposé ici.

Certes somptueux, mais il nous a un tout petit peu plombé l'ambiance, Tchaïkovski. Enfin, j'imagine que vous êtes en train à cette heure-là de cuisiner et que ça n'a pas ragaillardi vos carottes. Frédéric Chopin, nous sommes ici avec son dernier nocturne, l'avant-dernier qu'il publie de son vivant, c'est-à-dire le nocturne numéro 17 en si majeur. Donc nous sommes là en 1846. C'est une interprétation de Stephen Huth que je vous propose d'apprécier avec l'Andante. En fait, cet enregistrement de Stephen Huth est fait pendant la pandémie au Queen Elizabeth Hall à Londres. Sur un Yamaha CFX, un piano à queue de concert. Donc on est en pleine pandémie, c'est l'été 2020. Vous retrouvez donc l'enregistrement de ce nocturne ainsi que l'intégrale des nocturnes d'ailleurs captés pour le label Hyperion sur un coffret qui est paru en 2021.

Nous allons entendre maintenant un extrait, le quatrième mouvement et le final d'ailleurs, un allegro, de la seule symphonie d'Édouard Lalot, une symphonie en sol mineur. Il la compose en 1886, alors c'est une époque assez charnière dans la musique instrumentale française, puisque la même année, Camille Saint-Saëns compose sa symphonie avec orgue, et un certain Vincent d'Indy, lui, il compose sa symphonie Sévenol. Voilà. Si vous n'avez pas les références, eh ben, allez vous les écouter après avoir entendu cet extrait donc, de cette symphonie d'Édouard Lalot qui avait été créée en 1887 par le célèbre concert Lamoureux sous la direction de son chef Charles Lamoureux. Nous n'avons bien évidemment pas l'enregistrement de cette version-là, mais c'est une version d'une centaine d'années plus tard. Nous sommes en 1974 avec le Théâtre National de l'Opéra de Monte-Carlo sous la direction d'Antonio de Almeida.

Maurice Ravel, en 1914, est à Saint-Jean-de-Luz, oui, Saint-Jean-de-Luz, au Pays Basque, lorsque la Première Guerre mondiale éclate. Il voudrait en fait s'engager, mais comme il est un peu chétif, il est réformé et donc revient à la composition. Alors bon, il deviendra plus tard ambulancier, il va quand même réussir à se porter volontaire et à monter au front, mais en l'occurrence, il ne sera jamais soldat. À ce moment-là, donc lorsqu'il est à Saint-Jean-de-Luz, il commence à travailler sur une œuvre. C'est un trio pour piano, violon et violoncelle en la mineur qu'il terminera de fait assez rapidement parce qu'il part au front en tant qu'ambulancier. La première audition de ce trio sera donnée en 1915 à la salle Gaveau à Paris par Alfredo Castella au piano, Gabriel Willaume au violon et Louis Feuillard au violoncelle. Nous entendons une version ici proposée par le trio Helios. Soit Camille Fontenot au violon, Raphaël Jouan au violoncelle et Alexis Gournel au piano, un enregistrement que vous retrouvez chez Mirare fait en 2020.

Nous entendons les 10 dernières minutes un peu moins classiques de La Petite Compagnie et que Mitsoukaré propose d'engager directement avec un hommage à Claude Nougaro, le Toulousain, mon préféré ever, je le partage avec vous. C'est donc un album hommage à Claude Nougaro qui est intitulé Nougaro ou l'espérance en l'homme qui est paru chez Polydor en 2009 qui est proposé par Morane. Le coq et la pendule, c'est le titre que nous allons entendre ici qui est vraiment montre aussi l'humour de Claude Nougaro, une fable assez poétique finalement, qui est digne de La Fontaine, on peut le dire, dans cette ferme du Poitou, avec un coq qui tombe amoureux d'une pendule, et si vous ne connaissez pas le texte. Claude Nougaro et Morane, ils étaient très amis, profondément amis, avec une complicité artistique vraiment très sincère pendant 5 ans. Après la direction de Nougaro, Morane lui a consacré cet album entier, arrangé avec des musiciens qui l'entouraient, elle, mais surtout avec la complicité et l'hommage du complice infini de Claude Nougaro, soit le pianiste Maurice Vander.

Eh ben voilà, je l'ai chanté de A à Z, par cœur. Ça me fait plaisir de... Enfin, ça, vous n'avez pas les images, le micro n'était pas allumé, vous ne savez pas ce qui s'est passé, mais moi, j'ai tellement de plaisir à chanter Claude Nougaro. Ça fait énormément de bien. Merci Morane et merci Mitsukari surtout de nous l'avoir entré dans la programmation. Nous finissons ce matin avec un petit Singing in the Rain. Vous savez, les Strings of Paris, qui est dirigé par le chef d'orchestre Jean-Paul Delatour. C'est sur The Strings of Paris, donc, sur cet album que nous retrouvons. Trouvons ce titre, Singing in the Rain. L'album, vous le retrouvez enregistré en 1987. Voilà, avec Moon, River et tout cela, quoi.

0: c'est ce qu'on appelle une version orchestrale easy listening de ce Singing in the Rain qui ne saurait tarder. Dans certaines régions d'ailleurs, il raine déjà. Et vive le brouillard, et vive l'automne. C'est terminé pour la petite compagnie. Ce matin, je vous laisse en compagnie, grande compagnie. Je le fais souvent, ce jeu de mots, mais pourtant, il est tout à fait de circonstance. C'est Julian Sykes qui arrive avec ses références juste après les infos de midi. Cette semaine consacrée à René Jacobs, je vous souhaite à tous une excellente fin de journée, une merveilleuse après-midi. Et je crois, si je ne m'abuse et si tout va bien, qu'on se retrouve demain dans La Petite Compagnie.
1: Sandra Viscardi.
2: En ce 7 octobre, Israël commémore le 3e anniversaire des pires attentats de son histoire. De nombreuses cérémonies d'hommage aux victimes sont organisées aujourd'hui à travers tout le pays. Ariane Ménage, vous êtes en direct de Tel Aviv. Cette journée de recueillement a commencé dès ce matin avec une minute de silence sur les sites symboles de ces massacres perpétrés par le Hamas.
3: Oui, sur le site du festival Nova, dans des kibboutz du sud d'Israël, des familles de victimes, des survivants se sont rassemblés dès le lever du soleil. Ensemble, ils ont marqué le début de ces commémorations à l'heure exacte à laquelle avaient débuté les attaques du Hamas. Certaines personnalités politiques de l'opposition israélienne ont d'ailleurs, elles aussi, fait le déplacement. Et puis, il y a environ une heure, à midi, heure locale, une minute de silence a de nouveau été observée à la demande des familles, cette fois dans certaines administrations, dans des entreprises, des hôpitaux ou des universités. Enfin, ce soir, des dizaines de milliers de personnes sont attendues à Tel Aviv. S'y tiendra une grande cérémonie retransmise en direct par la plupart des chaînes de télévision du pays. Notez que tous ces hommages sont en fait organisés par la société civile, par les associations de familles de victimes elles-mêmes, puisque les commémorations officielles, gouvernementales, ont elles déjà eu lieu en début de semaine.
2: Ariane Ménage, en direct de Tel Aviv. Le prix Nobel de chimie vient d'être décerné au Français Henri Kagan et au Japonais Kenzo Sohai pour la découverte des effets non linéaires et de l'autocatalyse dans la synthèse organique asymétrique. Les cours ont repris ce matin dans 86% des lycées français au lendemain des manifestations qui ont rassemblé 250 000 personnes dans toute la France. Les lycéens ont promis de se mobiliser une nouvelle fois demain. En attendant, le Premier ministre Sébastien Lecornu doit prendre la parole ce soir pour tenter de désamorcer la crise. Ski alpin, c'est un coup de théâtre à 4 mois des championnats du monde de ski alpin de Crans-Montana 2027. Le président du comité d'organisation et vice-président de Suisski, Claude-Alain Schmidalter, a démissionné de ses fonctions. Alain Thévaux, il avait déjà été suspendu provisoirement pour fraude.
4: Oui, en cause une procédure pénale qui concerne des activités privées dans son ancienne entreprise d'ingénierie. Le ministère public valaisan l'accuse notamment de fraude et de gestion déloyale pour un préjudice qui pourrait atteindre 300 000 francs, des accusations que Claude-Alain Schmidalter conteste fermement. Il bénéficie de la présomption d'innocence. Suisski avait suspendu provisoirement le dirigeant jusqu'au jugement du tribunal de Brigue. Le procès est prévu le 27 octobre. Claude-Alain Schmidalter a démissionné ce matin de ses fonctions à l'association Crans-Montana 2027 et à Suisski. Dans un communiqué, il explique, je cite, « Je ne prends pas cette décision parce que j'aurais quelque chose à me reprocher. Je l'apprends parce que les championnats du monde 2027 ont aujourd'hui besoin de clarté. » L'intérim sera assuré par Sébastien Rey, vice-président de l'association Crans-Montana 2027, et par Diego Tsuger, le co-directeur général de Suisski.
2: Alain Thévaux de notre rédaction sportive. 3 halles de la foire du Valais ont été évacuées par la police cantonale valaisanne il y a une heure. Une décision prise à la suite de la découverte d'une valise abandonnée. La police donnera davantage d'informations plus tard. Ce bilan sévère, le canton de Vaud manque d'efficience et de transparence en matière de soutien à la création et au développement d'entreprises. Un constat qui est celui de la Cour des comptes qui le dresse au terme d'un audit publié ce matin. L'année dernière, plus de 24 millions de francs ont été attribués aux entreprises sans qu'il ne soit vérifié que les objectifs déclarés soient réellement atteints. Nos cantons en font-ils assez pour le climat? Sur le papier, oui. Dans la réalité, c'est une toute autre histoire. Verdict de l'Alliance climatique suisse. Elle a passé au crible 7 cantons, dont Genève, Vaud et Fribourg, en Suisse romande. Miguel Hernandez, le rapport pointe une vraie différence entre les plans climat et leur impact réel.
1: Oui, Sandra, car sur le papier, les cantons agissent pour le climat, mais dans les faits, l'impact reste bien trop faible. Pourtant, les bons exemples existent. Par exemple, Genève, qui met 1 milliard sur la table pour la transition de ses bâtiments publics, ou le canton de Vaud et sa nouvelle stratégie en faveur d'une restauration collective durable. Mais le bât blesse dans deux domaines cruciaux, et ce, partout en Suisse. Premièrement, notre consommation. On importe massivement des biens qui génèrent les 3/4 de nos émissions de CO2, et là-dessus, les cantons ne font presque rien. Deuxième carton rouge, la finance. L'argent des caisses de pension continue d'alimenter les énergies fossiles. Concrètement, même à Genève, bon élève sur le papier, la situation des bâtiments est jugée très mauvaise dans la réalité et le potentiel solaire sous-utilisé. Dans le canton de Vaud, la note globale est insuffisante et Fribourg est particulièrement à la traîne dans le domaine de la mobilité. Pour l'Alliance climatique suisse, il est urgent de passer des paroles aux actes pour que les plans climat ne restent pas que de l'encre sur du papier.
2: Miguel Hernandez en direct de Genève. Et justement, ce matin, le Grand Conseil fribourgeois a voté le plan climat de deuxième génération pour la période 2027-2031. Il comporte 23 mesures pour renforcer l'action du canton en matière de gestion des risques climatiques. L'enveloppe a été portée de 31 à 41 millions de francs. La ville de Genève devra modifier les règles de domiciliation de ses employés. Dans un arrêt révélé par l'Aimant Bleu, le tribunal fédéral donne raison à un collaborateur. Il voulait déménager en Valais tout en gardant son poste de chauffeur poids lourd à Genève. Actuellement, les employés ne peuvent vivre qu'à Genève, dans une partie du canton de Vaud et de la France voisine. Pour le tribunal fédéral, les activités d'un chauffeur n'ont pas d'intérêt public à restreindre sa liberté d'établissement. Les premières gouttes sont imminentes. Elles ne toucheront le Valais que ce soir grâce au Fun. 18 degrés cet après-midi, 15 au maximum demain sous la grisaille et dans la pluie, la neige même vers 1700 mètres en soirée.
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1: René Jacobs, chanteur et chef d'orchestre, épisode 3. On commence aujourd'hui par du Handel, l'ouverture de Rinaldo, son premier opéra seria, composé spécialement pour la scène anglaise. On y entend la vigueur d'un jeune compositeur fortement influencé par l'école italienne. Bienvenue.

l'ouverture de Rinaldo de Handel, le premier opéra seria que Handel a composé en 1711 pour la scène londonienne. René Jacobs dirigeait le Freiburger Baroque Orchester. Aujourd'hui, on va continuer à explorer la discographie de René Jacobs. Après avoir été chanteur dans un premier temps, il s'est mis à diriger beaucoup d'ouvrages scéniques. Il a commencé par l'opéra vénitien du XVIIe siècle avec Cesti et Cavalli, puis il est passé à Handel avec plusieurs grands titres comme Jules César en Égypte. Son enregistrement, qui a eu lieu au début des années 1990, a fait date. Ça a marqué une sorte de curseur, de jalon dans la discographie Handel. On y entendait un bel orchestre sur instruments d'époque et la distribution réunissait des voix d'exception comme celle de Jennifer Larmore dans le rôle titre de l'empereur romain César et Bernarda Fink dans le rôle de Cornelia, l'épouse de Pompée. Bernarda Fink a d'ailleurs toujours été l'une des cantatrices favorites de René Jacobs. Alors on va écouter un air de fureur au premier acte, c'est très caractéristique du style baroque. Dans cet air, chanté par Jennifer Larmore, César exprime une colère noire, car un messager du jeune pharaon Ptolémée vient de lui apporter sur un plateau la tête tranchée du général romain Pompée. César a bel et bien remporté la bataille contre son rival Pompée, mais il voulait qu'on lui livre Pompée vivant. Et non pas mort.

La voix de Jennifer Larmor, accompagnée par René Jacobs et l'ensemble Concerto Köln, c'était un air tiré du premier acte de Jules César en Égypte, Empio Diro Tusei. À l'époque de Handel, c'était des castrats qui chantaient ces airs. Aujourd'hui, ce sont des contre-ténors, aux voix pas toujours assez puissantes, ou alors des femmes. René Jacobs n'a jamais vraiment eu de religion à ce sujet. Ce qu'il cherche, c'est la dimension théâtrale, des profils vocaux qui collent aux personnages, au tempérament des personnages. Il a aussi enregistré l'opéra Agrippina, une autre histoire un peu sordide qui se passe à l'Antiquité romaine. Handel s'est régalé de cette intrigue où Agrippine la jeune, la mère de Néron, complote contre l'empereur Claude pour mettre son fils sur le trône, Néron étant le fruit d'un premier mariage. Agrippine manipule son entourage, elle exerce un chantage affectif cruel sur un courtisan, Palante, pour l'aider à accomplir son plan. Palante est complètement soumis à elle, mais il a conscience qu'elle cherche à le flatter. C'est un air sombre ici, chanté par Palante, où les cordes ont un caractère dramatique, voire parodique.

0: Le baryton basse Neil Davis dans cet air tiré d'Agrippina de Handel. Il était accompagné par René Jacobs et l'Académie de musique ancienne de Berlin. On va retrouver René Jacobs au micro de Charles Sigel, une interview de 2009 que je diffuse depuis le début de la semaine. Il est question de chant et de direction d'orchestre, deux activités que René Jacobs a exercées depuis le début de sa carrière, lui qui a dû construire un peu sa voix de contre-ténor en travaillant le registre aigu.
1: Évidemment, on est heureux quand on chante et quand tout va très bien. On peut aussi devenir extrêmement nerveux quand on se réalise qu'on porte son instrument toujours avec soi et que cet instrument, c'est pas le cas d'un pianiste ou d'un violoniste parce que l'instrument est en dehors de lui. Il va aussi utiliser son corps pour le jouer, c'est clair. Il y a des instrumentistes qui jouent mal parce que ils ont pris des positions qu'il ne fallait pas, etc. Mais quand même, l'instrument est réparable. Ils peuvent acheter un meilleur instrument. Un chanteur doit construire son instrument. Il a un matériel, mais il doit le construire d'ailleurs. Les Anglais ont un mot pour travailler sa voix, c'est « voice building ».
2: Construire sa voix.
1: Construire comme un édifice. Mm. Et c'est pour ça que je parlais de mon étage supérieur. Ah. Là. Donc là, j'étais quelqu'un qui je pouvais être très très nerveux. J'ai fait souffrir mon entourage souvent parce que j'étais nerveux, j'avais peur. Et j'admire maintenant les chanteurs qui visiblement sont beaucoup moins nerveux, visiblement. Peut-être qu'ils peuvent mieux le cacher. Et parfois, il y en a qui sont tout aussi nerveux que moi, mais que moi, je comprends alors mieux.
2: C'est quoi, c'est l'angoisse?
1: C'est l'angoisse, et l'angoisse, c'est pas...
2: Mais ça doit bloquer, c'est terriblement.
1: Ça bloque la voix. Cette angoisse, j'ai beaucoup moins quand je dirige. Je pense que je l'aurais... Si je suivais une carrière conventionnelle de chef d'orchestre, mais je ne peux pas parce que j'ai commencé plus tard avec tout ça, sans prendre une décision. J'ai commencé...
2: Ça s'est fait tout seul.
1: Tout seul. J'ai commencé avec un projet. À ma surprise, ce projet a très bien marché. C'est toujours que des surprises. Un chef d'orchestre, c'est que des surprises, mais je suis rusé. Parce que je pense que je deviendrai amer et très nerveux de travailler avec des orchestres comme ça de routine, des orchestres d'opéra dans les fosses de routine. J'ai toujours dit non, je ne vais pas faire ça. On m'a souvent proposé et je continue à dire non. Je ne dis pas non pour diriger des orchestres sur un instrument moderne, ça c'est autre chose. Mais alors ça doit être des orchestres qui
2: ont envie,
1: qui ont envie et qui ont la même mentalité de leurs confrères sur instruments anciens, voilà, et qui travaillent de la même façon, c'est-à-dire freelance. C'est pas des orchestres qui font un service, même le meilleur des services avec les meilleurs des musiciens. Je continue à avoir peur de ça parce que j'ai quelquefois fait et j'ai pas eu des expériences très bonnes. Maintenant, quand je travaille, par exemple, j'ai fait la flûte enchantée la première fois avec l'orchestre de l'Opéra de la Monnaie. Mais mes conditions, qui vont très loin, ont été acceptées. À ma surprise.
2: De répétition. Vous demandez l'impossible et en plus on vous l'accorde,
1: non, l'impossible.
2: Mais c'est quoi, de répétition?
1: Peut-être l'impossible pour le système. C'est pas que je demande énormément de répétition pour une pièce qu'ils connaissent, mais j'ai demandé que j'apporte mon premier violon, qui était d'ailleurs le même qui a joué à Pleyel.
2: Bernard Fork,
1: voilà, il est venu. Ils ont accepté ça. Ça veut dire quelque chose, parce qu'ils ont trois premiers violons. Excellent instrumentiste. Mais il est venu, il a fait un projet préparatoire, comme ça, avec des symphonies de Johann Christian Bach. J'ai demandé les mêmes musiciens pour toutes les représentations. C'est très rare à l'opéra.

0: Le duo entre Papageno et Papagena au deuxième acte de la flûte enchantée de Mozart, l'enregistrement de René Jacobs avec Daniel Schmutzhard et Sunhae Im. René Jacobs a naturellement son point de vue sur ce Singspiel qui est le dernier opéra de Mozart. Le livret a été conçu par Schikaneder avec une symbolique qui renvoie au monde de la franc-maçonnerie. Il parle ici du personnage de Pamina en lien avec un air qu'on va entendre, Ach, ich fühl's. Pamina traverse des épreuves initiatiques afin de pouvoir se détacher de l'influence toxique de sa mère, la reine de la nuit qui exigeait d'elle qu'elle assassine Sarastro et pour être unie à la main de Tamino.
1: La chanteuse qui a créé le rôle était très très jeune. Très jeune. Et elle avait chanté Barbarina à 14 ans, 5 ans avant. Donc elle n'avait même pas 20 ans. Mais j'ai peur de Pamina qui chante trop innocent, qui sonne trop innocent. Parce que c'est le rôle le plus fort. C'est le rôle le plus fort. C'est elle qui gagne ici. C'est elle la vraie héroïne de l'opéra. Parce que dans ce monde de franc-maçon, totalement macho. Les diatribes contre les femmes, même de Sarastro et tout le monde, elle arrive à changer quelque chose parce que Sarastro lui-même, Sarastro est aussi un personnage qui n'est pas ce qu'on fait toujours de lui. Il évolue et il va décider qu'elle sera initié, donc il change complètement les rites par rapport à ce qu'ils étaient avant. Et d'ailleurs, je trouve une bonne mise en scène doit montrer la réaction du cœur qui est là, présent, mais qui ne chante pas. Ils doivent montrer qu'ils sont extrêmement choqués.
2: Par les libertés qu'il prend.
1: Donc, c'est pas un opéra contre les femmes, c'est vraiment un opéra pour les femmes.
2: Mais c'est constant chez Mozart, de toute façon. Hein.
1: Oui.
2: Le parti des femmes, toujours.
1: Il prend la partie
2: toujours,
1: des femmes.
2: Dans Cosi, enfin, partout. Les femmes sont plus fortes, plus courageuses.
1: Oui. Et c'est une constante aussi dans l'opéra italien de tout ce qui précède Mozart. Les femmes sont les plus fortes dans tout l'opéra vénitien, dans tout l'opéra de Cavalli, de Chesty, etc. Les hommes sont souvent les anti-héros. C'est les rôles héroïques, mais qui sont anti-héroïques.

0: Sarastro. On va retrouver Ronnie Jacobs au micro de Charles Sigel. Il a toujours mis une grande importance sur la période de répétition avant un concert ou avant un spectacle. Il parle ici de sa manière de répéter et du choix des tempi pour une œuvre.
1: Tout est dans ma tête, ou souvent tout est dans la partition maintenant aussi pour moi, parce que j'essaie de clarifier ce que j'ai dans la tête en notant. Et si quelqu'un veut dire « Ah, mais cette partition a plein de choses, c'est intéressant, je voudrais une copie », je peux lui faire une copie. Mais parfois, pour les chanteurs, je peux expliquer ce qui est derrière la façade de la flûte enchantée, par exemple. Mais pour l'orchestre, je ne fais pas. Un orchestre veut jouer, et alors je demande des choses très concrètement, mais dont moi je sais que le choix musical que j'ai fait, je l'ai fait en fonction d'idées. Parce que souvent c'est ça qui détermine quand même le choix d'un tempo. Parfois, alors si quelqu'un va dire, oh, mais on n'est pas habitué de jouer, par exemple, l'air de Pamina à Harry Fudes dans ce tempo, et j'explique que, oui, j'ai été incomplet quand on parlait de ça pour les tempi de Mozart. Là, on a des données intéressantes aussi de métronome, mais post-mortem. C'est-à-dire, ça existe, entre autres, pour des tempi de Don Giovanni, et aussi pour la flûte enchantée. Un instrumentiste qui a joué la flûte enchantée dirigée par Mozart, très jeune, a écrit en 1815 un article sur les tempi et comment il se plaint. Il se plaint que les tempi sont devenus si différents. Il donne des exemples de Harry Fultz, par exemple, que maintenant...
2: Il donne des indications métronomiques, alors?
1: Oui, il donne des indications métronomiques et il dit, c'est ce qu'on fait maintenant, c'est presque le double.
2: Deux fois plus vite, autrement dit, qu'à la création?
1: Non, deux fois plus...
2: Deux fois plus lentement.
1: Oui, de plus lentement. Souvent, c'est ça. Parfois, c'est aussi plus vite. Par exemple, l'air du champagne est devenu de plus en plus vite.
2: Vous faites de plus en plus vite, ce qui fait qu'on ne comprend plus un mot de ce qui se raconte.
1: Oui, parce qu'on a démonisé le personnage de plus en plus, et ça faisait partie de ça. Mmh. Ça, c'est grâce à M. E.T.A. Hoffmann et à tous ces idéologues du 19e siècle. Bon, donc, si quelqu'un dans l'orchestre est intéressé dans ça, je peux lui dire après. On a souvent des discussions.
2: En buvant une bière, oui.
1: Oui. Mais ils aiment jouer, ils doivent jouer. Et moi aussi, là, quand ce moment vient, alors je deviens plus... Il y a quelque chose d'animalier, qu'est-ce qu'on dit
2: D'animal, peut-être.
1: D'animal, oui. Qui est nécessaire.
2: De physique, de charnel, en fait,
1: oui,
2: besoin
1: oui,
2: de...
1: Oui, je peux me déchaîner. Ces contrastes dont on parlait dans les opéras, j'aime aussi ces contrastes-là. Dans le métier de musicien même.
2: Du moment où ça sent diable.
1: Oui, ouais. J'aime qu'un musicien montre qu'il a un cœur et un intellect. Et je ne comprends pas les gens qui disent « Ah oui, mais c'est celui-là est complètement spontané, il ne pense pas à ce qu'il fait, mais juste il joue. » Et pas non plus quand ils disent de quelqu'un « Ah, mais il... c'est tellement réfléchi ce qu'il fait, c'est pas naturel. » Je crois que la vérité est au milieu et qu'on doit trouver dans la salle même le bon milieu entre ça.
3: Mmh.

0: l'air du champagne tiré de Don Giovanni de Mozart, cette fois-ci un tempo un peu plus lent que dans la tradition pour cet air qui est habituellement chanté très très vite. René Jacobs dirigeait le Freiburger Baroque Orchestra avec Johannes Weiser dans le rôle de Don Giovanni. René Jacobs va encore nous parler de deux autres personnages dans les opéras de Mozart. Tout d'abord, Donna Elvira dans Don Giovanni, une femme bafouée et obsédée par cet homme qu'elle aime désespérément. Puis Fior di Ligi dans Così fan tutte, avec l'air « Come scoglio immoto resta »,« Comme un rocher reste immobile », qu'on entendra chanter par Véronique Gens.
1: Je pense Elvira aussi. Parce que Elvira a quelque chose de comique quand même. C'est un peu une parodie sur ces femmes de la donna abbandonata, la femme qui a été abandonnée, comme Didone abbandonata, Armida abbandonata, tous les grands titres d'opéra seria, de métastase. Elle a été abandonnée, mais elle ne veut pas les laisser. Et elle est là au début de l'opéra, voilà, je veux le voir parce que je l'aime toujours, et jusqu'à la fin de l'opéra. Et ça, c'est le caractère comique qu'elle a.
2: Mais en même temps, il y a la noblesse aussi.
1: Oui, mais...
2: In quali eccessi onumi, c'est-à-dire...
1: Oui, mais ça c'est... quali eccessi onumi, ça c'est la rhétorique de l'opéra seria.
2: Oui. Donc, oui, c'est l'ironie alors.
1: C'est l'ironie, voilà, l'ironie, parce que souvent dans l'opéra comique, dans l'opéra buffa et le drama giocoso, c'est la même chose, dans terminologie, on se moque de l'opéra seria. Typique aussi exemple dans Così fan tutte, l'air de Fior di Ligi, Come scoglio. Si ça, c'est pas une parodie sur l'opéra seria, je ne sais pas.
2: Oui, mais c'est ambigu quand même.
1: Ben oui, mais la parodie
2: c'est
1: est ambigu.
2: C'est ça qui est fort.
1: Ouais. Tout reste toujours ambigu. Jusqu'à la dernière note, de la première jusqu'à la dernière note.

Un extrait de l'opéra Così fan tutte de Mozart, c'était Véronique Gens qu'on écoutait dans ce magnifique air de Fiordiligi, Come Scoglio, au premier acte. Elle était accompagnée par René Jacobs et l'ensemble Concerto Köln. On arrive doucement à la fin de cette troisième émission d'une série de cinq consacrées à René Jacobs. On va se quitter sur une musique qui vous sera sans doute familière. C'est le final de la 40e symphonie de Mozart. René Jacobs dirige cette fois-ci le Freiburger Baroque Orchestra.

0: La musique de Mozart pour nous quitter aujourd'hui, le final de la 40e symphonie en sol mineur par René Jacobs et le Freiburger Baroque Orchester sur instrument d'époque. Voilà, on arrive à la fin de cette évocation de René Jacobs pour aujourd'hui. On le retrouvera demain, à nouveau dans l'opéra mozartien et aussi dans la musique de Caldara et d'un certain Kaspar Kittel qui fut l'élève de Heinrich Schütz en Allemagne. Merci à Sacha Onguer pour sa réalisation. Merci pour votre écoute fidèle, chères auditrices et chers auditeurs. Et à demain, donc, pour la suite de ces aventures. 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Voici les informations de la mi-journée.
1: Bonjour. À la une, 3 ans après le massacre du 7 octobre, Israël rend hommage aux victimes. Une minute de silence observée ce matin dans tout le pays et en arrière-plan, la colère des familles qui mettent en cause des faillites politiques qui ont conduit au massacre. Nous appellerons notre correspondante à Tel Aviv. En Suisse, les associations de lutte contre l'antisémitisme s'inquiètent. Les violences contre les juifs se sont banalisées ces dernières années. Nous appellerons le président suisse de la LICRA, la Ligue internationale contre le racisme et l'antisémitisme. Dans ce journal aussi, dans le canton de Vaud, un audit de la Cour des comptes estime que beaucoup d'argent a été dilapidé en soutien aux entreprises. On vous explique un procès pour espionnage devant le tribunal fédéral. C'est un pizzaïolo du canton de Berne qui aurait infiltré des réseaux kurdes pour le compte de la Turquie. Et puis les adieux de Lionel Messi à l'équipe d'Argentine, alors que Ronaldo pourrait lui faire son retour sur les couleurs de son pays. Dans 20 minutes, c'est quoi le bonheur? Pour le savoir, la journaliste Stéphania Roussel est partie sur les routes de France après la mort de son père, alors qu'elle était en deuil. Elle est allée écouter la vie d'anonymes aux quatre coins du pays pour connaître leur rapport au bonheur. Elle en a fait un livre, une galerie de portraits qui raconte ses parcours souvent émaillés de douleur, mais qui nous éclaire sur ces petits instants de bonheur. Elle sera en direct avec nous dans 20 minutes. Météo, nuages et pluie cet après-midi, 21 degrés au maximum et une chute des températures est prévue demain. On est ensemble jusqu'à 13h. Soyez les bienvenus. 3 ans après, le 7 octobre, des proches des victimes ont observé ce matin une minute de silence à 6h29 précise sur le site du festival de musique Nova, pris d'assaut lors de l'attaque qui a fait plus de 360 morts. Israël rend hommage aux victimes des attentats avec des commémorations organisées à travers tout le pays. Bonjour Ariane Ménage.
2: Bonjour Blandine, bonjour à tous.
1: On vous retrouve en direct de Tel Aviv. Les Israéliens se recueillent donc autour des familles de victimes. Certains disent aussi leur colère 3 ans après les massacres.
2: Oui, à 6h29, heure locale, des Israéliens se sont par exemple rassemblés devant la Knesset, le Parlement. Ils ont observé une minute de silence en brandissant des photos des victimes. D'autres se sont retrouvés sur les ponts, les grandes intersections routières à travers le pays, avec à la main des pancartes 7 octobre, nous n'oublierons pas. Un 2 en transparence indique 27, la date des prochaines élections. De petits rassemblements ont aussi été organisés ce matin devant les résidences de Benjamin Netanyahou, de celles aussi de certains de ses ministres en poste au moment du 7 octobre. Tous ces manifestants appellent à la création d'une commission d'enquête d'État indépendante, une commission d'enquête qui ferait la lumière sur les faillites politiques, stratégiques et militaires ayant conduit au massacre, qui enquêterait aussi sur l'après, la gestion de la guerre et de la crise des otages. Et
1: cette commission d'enquête a jusqu'ici été rejetée par Benjamin Netanyahou, le Premier ministre dont les manifestants mettent en cause la responsabilité, Ariane.
2: Oui, après le 7 octobre, on a vu des vagues de démissions au sein de l'armée, au sein des services de renseignement qui ont chacun mené des enquêtes internes. Mais jusqu'ici, le Premier ministre et son gouvernement ont échappé, eux, à toute investigation nationale. Ici, d'ailleurs, la journée va s'achever par une grande cérémonie à Tel Aviv, justement organisée par une association qui milite pour l'ouverture de cette enquête indépendante. Plusieurs dizaines de milliers de personnes sont attendues à cette cérémonie, mais aucune personnalité du gouvernement ne devrait y assister.
1: Ariane Ménage, en direct de Tel Aviv, merci. Des commémorations en Israël et des appels à combattre l'antisémitisme. Appel par exemple du président français Emmanuel Macron aujourd'hui dans un message sur X. En Suisse, 3 ans après les attaques du 7 octobre, l'inquiétude reste vive. L'attaque du Hamas contre Israël et la guerre à Gaza qui en a découlé ont aggravé les menaces contre les juifs. Et les associations de lutte contre l'antisémitisme sont inquiètes. J'ai pu joindre tout à l'heure Philippe Kennel, le président de la LICRA en Suisse. Je lui ai demandé comment ces commémorations étaient vécues dans notre pays.
3: En Suisse, comme ailleurs d'ailleurs, elles sont... C'est évidemment une énorme douleur que de commémorer ce qui est arrivé. Et si vous voulez, ce qui est terrible au fond, c'est que suite à ce qui est arrivé, suite au pogrom du 7 octobre, on aurait pu penser, on aurait pu espérer qu'il y allait y avoir un grand mouvement au fond de solidarité, de lutte contre l'antisémitisme. Et ce qui est absolument terrible, c'est qu'en fait, on s'est rendu compte que c'est exactement l'opposé qui s'est passé. C'est-à-dire que, au fond, ça a libéré différentes formes d'antisémitisme et les actes antisémites se sont multipliés.
1: Et 3 ans après le 7 octobre, l'antisémitisme en Suisse a atteint son niveau le plus élevé jamais mesuré, selon les chiffres de la CICA, de la coordination intercommunautaire contre l'antisémitisme et la diffamation. Comment ça se manifeste au quotidien? Et est-ce que c'est quelque chose que les communautés juives de Suisse constatent au quotidien?
3: Oui, alors les communautés juives de Suisse le constatent au quotidien, les juifs le constatent au quotidien. Et je tiens à préciser que ce qui est terrible, c'est que vous avez des gens qui vous disent « Ouais, mais au fond, ces chiffres, est-ce qu'on est sûr qu'ils sont justes? On est sûr. C'est pas vraiment les... On n'en est pas sûr. » Donc, si vous voulez, on voit des gens qui sont antisémites ou qui se rendent peut-être, ils se rendent même pas compte qu'ils le sont, au fond, qui commencent par contester les chiffres, qui nous disent « Ouais, mais bon, on sait pas d'où viennent ces chiffres. » Alors, pour répondre à votre question, au quotidien, c'est des gens qui, d'un coup, s'appellent Cohen, puis qui vous disent « Bon, ben, voilà, je mets pas mon nom sur la porte. » Il y a des tas de petites choses au fond dans la vie quotidienne qui font que les gens ne vont plus oser montrer qu'ils appartiennent à la communauté juive. Et puis après, évidemment, il y a les actes violents et il y a évidemment les discours de haine sur Internet.
1: Comment est-ce que vous expliquez cette augmentation justement par cette situation, par le 7 octobre? Vous disiez le 7 octobre a libéré de la haine.
3: Oui, je pense qu'en fait, et c'est horrible d'utiliser cette expression, mais il y a peut-être tout d'un coup une forme de mimétisme, au fond, qui c'est les mots qu'emploie le responsable du CRIF en France dans un interview aujourd'hui. Et c'est vrai qu'il y a une forme de mimétisme, si vous voulez, en disant, au fond, voilà, on peut le faire. Et ça a libéré, au fond, l'antisémitisme. Et moi, personnellement, ça fait plus de 20 ans que je lutte contre le racisme et l'antisémitisme. J'ai été président de la LICRA Genève, je compte de 2007 à 2012, après président de la LICRA Suisse. Et je dirais qu'il y a eu toute une période, quand vous en parliez avec les gens, c'était une vertu, au fond, de lutter contre l'antisémitisme. On vous disait bravo. Au fond, aujourd'hui, quand vous dites « je lutte contre l'antisémitisme », on voit qu'il y a des gens qui sont moins pour le fait que vous luttiez contre l'antisémitisme. Et après, il y a tout de suite une question. « Ah mon pis, tu penses quoi de Gaza ?» Et ça, je trouve que c'est absolument inadmissible. Parce que, si vous voulez, moi, je suis très proche d'Elie Parnaby, j'épouse entièrement ses thèses, je condamne sans restriction le gouvernement actuel de Netanyahou, mais en revanche, je condamne évidemment sans réserve aussi toutes les atrocités qui se passent à Gaza, mais on ne doit pas faire le lien entre ce qui se passe et ce qui est fait par le gouvernement israélien et l'antisémitisme. C'est pas parce que ce qui se passe à Gaza que ça justifie, mais pour un millième de pourcent, l'antisémitisme. Les Juifs ne sont pas responsables de ce qui se passe en Israël.
1: En 2025, la CICAD a enregistré plus de 2400 actes antisémites en Suisse romande. C'est le niveau le plus élevé depuis le début des mesures. Plus de 91% de ces actes ont eu lieu sur Internet, sur les réseaux sociaux. C'est ce manque de régulation d'Internet qui attise les discours de haine.
3: Alors, moi, je suis aussi le représentant avec Gilbert Flamme du bureau de représentation de la LICRA à Bruxelles, et on fait beaucoup de choses auprès de l'Union européenne, auprès du Conseil de l'Europe, justement pour lutter contre le discours de haine. Et effectivement, il faut et l'Europe, d'ailleurs, contrairement aux États-Unis et contrairement à la Suisse, d'ailleurs, sont beaucoup plus en avance là-dessus. Et il faut absolument éviter et lutter contre l'antisémitisme ou contre tout discours de haine, d'ailleurs, sur Internet, parce qu'effectivement, c'est très facile sur Internet, sur les réseaux sociaux, de manière anonyme, répandre cette idéologie.
1: Philippe Kennel, le président de la LICRA, la Ligue internationale contre le racisme et l'antisémitisme en Suisse. Dans le canton de Vaud, la Cour des comptes pointe un manque d'efficience et de transparence en matière de soutien à la création et au développement d'entreprises. Constat et bilan sévère tiré au terme d'un audit publié ce matin, alors que les montants consacrés par le canton aux aides financières à fonds perdus ont fortement progressé, Katia Cher.
4: Et oui, Blandine, entre 2021 et 2025, ces fonds sont progressivement passés de 14 millions de francs à 24 millions de francs annuels. Il s'agit, dans cet audit, de voir concrètement ce qui est fait de cet argent, comment il est attribué et selon quels critères. Et les conclusions sont alarmantes. Le canton peut et surtout doit faire mieux parce qu'à ce stade, il est impossible de démontrer les effets concrets de ces fonds et leur impact réel sur le développement de l'économie vaudoise.
1: Et sur quoi la Cour des comptes se base-t-elle pour arriver à cette conclusion?
4: Alors sur plusieurs éléments, ou plutôt sur de nombreuses lacunes ou manquements, on peut dire. Alors, juste pour donner un cadre, d'abord, ce soutien repose sur trois entités, le service de la promotion économique, la fondation Innovo et la fondation pour l'innovation et la technologie. À quoi s'ajoute toute une arborescence d'organisations comme la promotion économique régionale par exemple, et cette multiplicité non seulement des acteurs mais aussi des types d'aides qui sont accordées brouille les cartes, on s'y perd d'autant qu'il n'y a pas, si vous me passez l'expression, de guichet unique. Ensuite, la Cour observe que ces aides sont attribuées en fonction des objectifs décrits, donc au moment de la demande, mais on ne sait pas à quoi elles servent réellement, si elles ont vraiment servi ces objectifs fixés. Et en plus, comme les comptes ne sont pas consolidés, on ignore aussi combien coûte toute cette machine administrative qui sert à l'attribution de ces millions.
1: Katia Cher, merci. Des critiques sévères donc à l'égard du canton. Celui-ci a réagi. Il salue l'audit et estime qu'il n'y avait pas de manquement majeur et les autorités précisent que l'ensemble des recommandations ont été acceptées. Certaines améliorations sont d'ailleurs déjà intégrées à la nouvelle politique d'appui au développement économique adoptée en juin. Raphaël Comtes, chef du service vaudois de la promotion de l'économie et de l'innovation.
5: On est déjà sur ces travaux. C'est quelque chose qui fait l'objet d'une attention aussi très importante au sein de notre service. Donc, on a des outils qui aujourd'hui sont lancés. Un outil notamment informatique pour gérer toutes nos aides du dépôt de la demande en ligne jusqu'à l'octroi des versements aussi en ligne. Donc, tout ça, ça nous permettra de capter une donnée qui nous permettra de mieux mesurer aussi les résultats réalisés par les entreprises dans le cadre des projets soutenus. Et puis, nous avons maintenant devant nous une fenêtre de 2 ans, 27-28, pour mettre en place en fait des indicateurs, les mesurer au travers des projets que nous soutenons et pouvoir ensuite venir avec de manière consolidée un bilan qui tiendra compte non pas que des projets que nous soutenons, mais aussi de l'impact que ces projets génèrent pour notre économie.
1: Des propos recueillis par Céline Sceau. Nos cantons en font-ils assez pour le climat ? Sur le papier, oui, mais dans la réalité, c'est une autre histoire. C'est le verdict de l'Alliance climatique suisse qui a passé au crible les politiques climatiques de 7 cantons, dont Genève, Vaud et Fribourg en Suisse romande. Bonjour Miguel Hernandez.
6: Bonjour.
1: On décrypte ce rapport avec vous et il pointe une vraie différence entre les plans climat et leur impact réel.
6: Oui, car sur le papier, les cantons agissent pour le climat, mais dans les faits, l'impact reste bien trop faible. Pourtant, les bons exemples existent. Par exemple, Genève, qui met 1 milliard de francs sur la table pour la transition de ses bâtiments publics, ou le canton de Vaud et sa nouvelle stratégie en faveur d'une restauration collective durable. Mais le bât blesse dans 2 domaines cruciaux, et ce, partout en Suisse. Premièrement, notre consommation. On importe massivement des biens qui génèrent les 3/4 de nos émissions de CO2, et là-dessus, les cantons ne font presque rien. Deuxième, carton rouge, la finance, l'argent des caisses de pension continue d'alimenter les énergies fossiles.
1: Et ce décalage entre les plans et la réalité, on le voit concrètement chez nous dans les cantons romands.
6: Alors oui, même à Genève, un bon élève sur le papier, la situation des bâtiments est jugée très mauvaise. Dans la réalité, le potentiel solaire sous-utilisé. Dans le canton de Vaud, la note globale est insuffisante et Fribourg, lui, est particulièrement à la traîne dans le domaine de la mobilité. Mais le rapport montre que c'est possible de mieux faire. L'Alliance climatique salue par exemple le canton de Lucerne qui fait figure d'exemplarité grâce à un tableau de bord public. Chaque citoyen peut y suivre en toute transparence l'état d'avancement de chaque mesure. Pour l'Alliance climatique suisse, il y a urgent de passer des paroles aux actes en mettant enfin les moyens nécessaires pour que les plans climat ne restent pas que de l'encre sur du papier.
1: Merci Miguel Hernandez en direct de Genève. Un procès pour espionnage à présent à Belinzone. Un restaurateur biennois d'origine kurde comparaît depuis ce matin devant la cour du tribunal pénal fédéral. Il répond d'activités de renseignement. Il est accusé d'avoir infiltré des cercles liés à l'organisation kurde PKK en Suisse. Espionnage donc pour le compte de la Turquie. Le principal intéressé rejette ces accusations, Nicole Della Pietra.
7: Oui, et d'ailleurs, l'accusé, un restaurateur biennois d'origine kurde, vous l'avez dit, est apparu détendu. Ensuite, la matinée a été occupée par des questions préjudicielles. Ainsi, la défense a d'emblée insisté sur l'innocence de son client, préalablement admise par la justice bernoise, qui avait en lui une victime de l'agression subie en 2019 sur son lieu de travail, le sous-sol d'une pizzeria biennoise, et perpétrée par 6 hommes. L'avocat a décrit par le détail les sévices endurés par celui qui est assis aujourd'hui sur le banc des accusés, en réalité une agression dont le seul but était d'obtenir des aveux par la force et la terreur et d'arracher son téléphone à son client, un portable et une preuve présumée de l'espionnage au cœur de l'affaire jugée aujourd'hui. Un narratif construit de toutes pièces, a dit le défenseur qui s'est aussi employé à démontrer la thèse retenue par le ministère public de la Confédération et des propos avancés par le service de renseignement de la Confédération comme erronés et purement fantaisiste. À son tour, le MPC s'est efforcé de rétablir sa vérité. Les débats reprendront cet après-midi.
1: Merci Nicole Della Pietra en direct de Belinzone. Guy Parmelin achève aujourd'hui sa visite en Inde par un sommet des milieux d'affaires à New Delhi. Hier, le conseiller fédéral en charge de l'économie s'est rendu dans le nouvel aéroport ouvert en juin par Zurich Airport à 2 heures de route de la capitale. Façon de vanter le savoir-faire des entreprises helvétiques un an après l'entrée en vigueur du traité de libre-échange. Comme l'explique notre correspondant sur place, Emmanuel Derville.
8: C'est un accueil en grande pompe qu'a reçu le président de la Confédération à l'aéroport de Noida mardi. Le site, construit par Zurich Airport, est un symbole. L'entreprise a investi 750 millions de francs. Le projet est l'un des piliers des obligations suisses et de l'AELE dans le cadre du traité de libre-échange. En contrepartie d'une baisse des droits de douane, les entreprises devront investir 100 milliards de dollars en Inde d'ici 2040. En visitant l'aéroport, Guy Parmelin veut montrer que la Suisse participe au décollage de l'économie locale.
9: Grâce à Zurich Airport International, l'expertise suisse contribue à développer un hub aérien de classe mondiale qui renforcera la connectivité, facilitera le commerce, l'investissement et soutiendra la croissance régionale.
8: Pour le vice-président de l'aéroport, Christophe Schnellmann, le site doit servir à accueillir d'autres investissements dans la banlieue est de New Delhi.
10: Il ne s'agit pas seulement d'une infrastructure aéroportuaire, mais cela fait partie d'un plan directeur pour développer l'ouest de l'Uttar Pradesh ainsi que l'est et le sud de la capitale. Cela englobe non seulement un aéroport, mais du développement industriel, commercial et résidentiel.
8: Mais l'aéroport n'est pas encore rentable. Il n'accueille que 2 compagnies indiennes. En cause, la guerre en Iran, mais aussi la concurrence de l'aéroport de Delhi, mieux desservi, qui ne fonctionne qu'aux 2/3 de ses capacités. Le secteur manque aussi de contrôleurs aériens, de techniciens pour la maintenance des avions et de pilotes. Zurich Airport devra être patiente avant de voir son retour sur investissement. Emmanuel Derville, RTS, Noida.
1: Après la médecine et la physique, place au prix Nobel de chimie. Le verdict vient de tomber à Stockholm. Bonjour Alexandra Richard.
11: Bonjour.
1: Le Nobel de chimie récompense le français Henri Kagan et le japonais Kenzo Sohai pour leurs travaux sur l'autocalyse asymétrique, intitulé bien mystérieux. De quoi s'agit-il?
11: Oui, l'autocatalyse asymétrique, on va pas s'y risquer trop souvent. On parle de chimie fondamentale. Ils ont réussi à faire en sorte, en fait, que la chimie choisisse une image miroir. Alors, on peut penser à nos deux mains, hein. Imaginez, elles se ressemblent comme 2 gouttes d'eau, mais l'une est l'image miroir de l'autre et impossible de les superposer parfaitement. Alors, certaines molécules sont comme ça. Elles existent sous 2 formes qui sont des images miroirs l'une de l'autre. Et dans notre corps, c'est très important pour certaines molécules comme les acides aminés qui composent nos protéines. Le vivant n'utilise pratiquement qu'une seule des 2 formes et c'est un peu cette énigme, hein, de la chimie que les 2 lauréats du Nobel ont pu éclairer avec leurs recherches.
1: Et dans quel domaine ça peut être utile ?
11: Alors, c'est intéressant, par exemple, pour produire des médicaments. Parce que le problème, c'est que lorsqu'un chimiste fabrique une molécule de ce type en laboratoire, une réaction non contrôlée peut produire les deux formes en quantité comparable. Et parfois, c'est seulement l'une des deux qui a les propriétés qui sont recherchées. Alors, Henri Kagan a pu montrer en 1986 déjà qu'on pouvait favoriser beaucoup plus fortement l'une des deux formes. Et Kenzo Sohai a ensuite découvert une réaction chimique étonnante. Une molécule qui vient d'être fabriquée peut aider la réaction à fabriquer encore plus de molécules qui lui ressemblent. C'est justement ce qu'on appelle l'autocatalyse, justement. Alors autrement dit, c'est une toute petite différence au départ qui peut être amplifiée jusqu'à obtenir presque uniquement une seule des deux formes miroirs. Et c'est ce qui est très utile pour fabriquer des molécules de manière précise, notamment dans la recherche pharmaceutique.
1: Merci Alexandra. Richard, de notre rubrique science. En ski alpin, c'est un coup de théâtre à 4 mois des championnats du monde ski alpin de Crans Montana 2027. Le président du comité d'organisation et vice-président de Swiss Ski, Claude-Alain Schmidt-Alter, a démissionné de ses fonctions. Il avait été suspendu provisoirement pour fraude à l'Intevo.
12: Oui, en cause une procédure pénale qui concerne des activités privées dans son ancienne entreprise. Le ministère public valaisan l'accuse notamment de fraude et de gestion déloyale pour un préjudice qui pourrait atteindre 300 000 francs. Des accusation que Claude-Alain Schmidt-Alter conteste fermement. Il bénéficie de la présomption d'innocence. Swisski avait suspendu provisoirement le dirigeant jusqu'au jugement du tribunal de Brigue. Le procès est prévu le 27 octobre. Claude-Alain Schmidt-Alter a démissionné ce matin de ses fonctions. Dans un communiqué, il explique, je cite, « Je ne prends pas cette décision parce que j'aurais quelque chose à me reprocher. Je la prends parce que les championnats du monde 2027 ont aujourd'hui besoin de clarté. » L'intérim sera assuré par Sébastien Rey, vice-président de l'association Crans Montana 2027, et par Diego Tsuger, le co-directeur général de Swisski.
1: Alain Thévaud de notre rédaction sportive et football à présent. Lionel Messi a mis fin à sa carrière internationale il y a quelques heures au terme d'un dernier match contre le Bénin. Et c'est dans une liesse incroyable, Joël Robert, que le footballeur argentin a disputé la dernière rencontre de son incroyable carrière.
13: Il y avait 80 000 personnes au stade monumental de Buenos Aires, 500 000 demandes de billets, des dizaines de milliers de supporters en transe dans la capitale et dans les rues du pays. De la joie, de la fierté, des larmes aussi pour les Argentins et pour Messi lui-même. Le match était arrêté à la 10e minute en hommage au numéro 10 de Messi, un spectacle de drone. Des adieux sportifs nationaux pour celui qui a succédé à Maradona dans le cœur des Argentins. Messi, c'est 208 matchs avec l'Argentine, 126 buts encore hier soir. Coupe du Monde, Jeux Olympiques, Copa América, il a tout gagné durant 21 ans de carrière avec la sélection. Ça n'a pas toujours été facile pour Messi, des échecs, des déceptions, le sentiment de ne jamais réussir en sélection, ce que réussissaient par exemple Maradona et les autres, et puis les années de succès, deux Copa América 2021-2024, la Coupe du Monde en 2022, sans oublier la finale de cette année, une carrière magnifique qui n'a pas terminé en club puisque Messi continue à Miami.
1: Et autre star du foot qui est revenu sur sa décision de quitter la scène internationale, Ronaldo pourrait retrouver le maillot portugais pour les prochains matchs de la Ligue des Nations.
13: Il en a fait présenter ses excuses après avoir quitté la sélection pleine compétition suite à un désaccord avec son entraîneur. On pensait bien la carrière de Ronaldo terminée avec le Portugal. Eh bien non, excuse acceptée à 41 ans. Ronaldo encore fin de succès avec son équipe nationale. Il rêve de l'Euro 2028 où le Portugal fera partie des favoris. Sa présence, son aura reste importante pour la sélection. S'il est encore présent, s'il s'entretient physiquement, s'il joue encore et s'il accepte surtout les décisions de son entraîneur, il n'est pas impossible que l'on voit encore Ronaldo une année ou deux ans sur les terrains avec le Portugal.
1: Merci Joël Robert.
14: Le 12-30, Blandine Lévite.
1: Quelle est votre définition du bonheur ? La journaliste et autrice Stéphania Roussel est partie sur les routes de France il y a 3 ans pour demander à ses compatriotes, aux voisins de ses voisins, s'ils étaient heureux. Elle en a fait un livre, Bonheur, publié aux éditions Actes Sud, des portraits recueillis aux 4 coins du pays, des récits qui racontent comment chacun trouve son bonheur contre vents et marées. Bonjour Stéphania Roussel.
15: Bonjour.
1: Et merci d'être quelques instants en duplex de Paris avec nous. Bonheur, c'est un livre qui arrive 4 ans après Amour, un ouvrage dans lequel vous abordiez les gens pour recueillir leur vision de l'amour. Qu'est-ce qui vous a poussé à aller voir des gens pour parler du bonheur ?
15: La mort de mon père. En fait, il y a eu le Covid et j'habitais en Sierra Leone à ce moment-là. J'ai mon père au téléphone qui me dit « Stéphania, j'ai le Covid ». Je suis rentrée en urgence à Paris. Et je me souviens l'avoir vu à l'hôpital. Très gentiment, il m'avait laissé lui rendre visite. Et c'était, enfin, vous savez, c'était dramatique. J'avais toute la combinaison. Il me laissait pas le toucher. C'était comme un accident, quoi. C'est arrivé tellement rapidement. Et il décède, et je me souviens qu'il m'avait pas laissé... il disait, Stéphania, tu ne me touches pas. Et je me souviens qu'à la morgue, je lui faisais plein de câlins, parce que j'étais, bon, bah voilà, c'est la dernière fois que je vais pouvoir le toucher et lui montrer de la tendresse. Et après, je me souviens qu'il y avait eu... on avait fait la fête avec tous ses copains, comme vous savez souvent avec les enterrements. Mais après cette fête, je suis rentrée dans un état de sidération. Plus rien ne fonctionnait dans ma tête, plus rien. Ça marchait plus. J'arrivais plus à réfléchir. J'étais collée à mon lit. Enfin, on parlait. J'arrivais plus. Enfin, tout ça est très violent. Et donc je me suis dit, je suis pas heureuse, enfin ça ne va pas, et en fait pour amour, ce qui m'avait sauvée, c'était d'aller voir l'autre, et je me suis dit, ben moi je suis pas heureuse, donc pourquoi est-ce que j'irais pas voir l'autre et dire, et toi, ça va?
16: Vous sauvez par le lien. Et ce qui frappe dans ce livre, c'est que les récits sont souvent durs. Il y a parfois de la précarité, des deuils, des parcours de vie teintés de violence aussi, et le bonheur trouve sa place malgré tout ça. Ça vous a aidé?
15: Oui, moi vraiment ça. En fait, j'ai rencontré tellement de. Enfin, j'ai voyagé en France pendant 3 ans. Et ce qui est formidable, c'est que je dormais chez les gens que je rencontrais. Donc c'était genre bonjour, comment ça va? Je peux dormir chez vous? Et ça va? Bah non, pas trop. Est-ce que et vous ça va? Et donc ça, à chaque fois, ça lançait des conversations pendant. Enfin, je restais chez eux pendant 2-3 jours. Je les aidais à la ferme, je les aidais à faire les courses. Et donc c'était vraiment cet échange qui moi personnellement m'a sauvée, parce que ce que vous dites justement, c'est très juste. C'est le lien et l'authenticité de ces conversations qui font que je me suis dit, bah là on n'est pas du tout dans un truc superficiel. Ce qu'on partageait, c'était très très dur. Justement, enfin moi c'est un recueil de témoignages sur justement la vie, sur la difficulté de la vie, sur la violence sur les mères complètement manipulatrices, les pères absents ou les parents absents, les mères vraiment c'est vraiment sur la vraie vie et c'est vrai que d'être de se dire bah je te vois et toi tu me vois de façon réelle, je pense que ça. Pour moi, c'est pour revenir à votre question, oui, moi, ça m'a sauvée.
16: Et le bonheur dans tout ça, justement, est-ce que vous n'allez pas nous donner une recette, là, maintenant, non. Tout de suite? Mais est-ce qu'il y a,
15: je peux pas vous en donner. Alors, par rapport au bonheur, il y a une constante, c'est que c'est très difficile. C'est que il y a toujours... En fait, ce qui est triste et qui est dur, mais on est tous un peu pareil, c'est qu'on pense que le bonheur, ça viendra après. Qu'on construit notre vie pour que le bonheur vienne plus tard. Et en fait, ce qui est assez incroyable avec les personnes que j'ai rencontrées, c'est que il y avait, en fait, c'était, bah, écoute, moi, je suis, mon bonheur, c'est de survivre à cette vie, en fait. C'est comment, moi, j'arrive à dire, OK, aujourd'hui, bah, c'est bon. La vie que j'ai, je l'accepte. Et c'est pour ça, enfin, moi, c'est ça que je comprends être le bonheur chez les gens. Et ça peut être, ça peut prendre complètement différentes formes. Et souvent, ce bonheur est lié, justement, au malheur. Par exemple, Florence Fumeau, que j'ai rencontrée dans le Tarn, elle me racontait justement que son fils Yanis est né avec une multitude de maladies génétiques, dont le syndrome de West. Et elle disait, mais moi, mon fils, c'est mon bonheur, c'est ma vie, c'est tout ce que j'aime. Si elle disait, mes gosses, j'en suis fière, ils sont chelous, ils ont des tares, avoir des enfants beaux, hyper intelligents, qui t'emmerdent jamais, qui sont lisses comme des rats morts, ça m'aurait fait chier. Je reprends ces mots. Et justement, c'est ça aussi qui fait la force de ces rencontres, c'est que c'était, il me parlait comme moi, je parle au quotidien, quoi. Donc on n'est pas dans l'effacement de, il y a pas de pathos, quoi.
16: Ouais, vous avez gardé les verbatims exacts et la langue de chacun.
15: Ah oui, il y a beaucoup de gros mots, ouais. Comment dire. Par exemple, les premiers mots du livre sont putain, j'ai mal au ventre, j'ai mes règles qui sont revenues, putain. voyez. Donc, 8 mois sans règles, je pensais que j'étais ménopausée. Mais non, je rempile. Allez, ça me crève, j'en ai marre. Donc, oui, donc à chaque fois, c'était... Et c'est ça qui est intéressant, c'est que... enfin, c'est vraiment l'oralité. C'est-à-dire que Florence, elle a une gouaille de dingue. Après, Sylvain, que j'ai rencontré, qui est fossoyeur, lui, il va avoir un autre langage qui est peut-être plus doux. Il y a Cindy, que j'ai rencontrée en Aveyron, qui, elle, va elle aussi avoir un rythme très saccadé. Et en fait, dans... justement, enfin, moi, j'enregistrais toutes les conversations. Mmh. Et c'est des conversations donc, qui duraient 3 jours. Et après...
16: pour en faire tous ces portraits,
15: tout un faire verbatim pour que ça soit vraiment au couteau, quoi.
16: Bonheur,
15: que ça soit, voilà, bonheur.
16: C'est publié aux éditions Actes Sud. Merci beaucoup Stéphanie Roussel. Le temps passe trop vite d'être venue dans ce 12-30.
15: Merci. Au revoir.
16: Et on passe à la météo avec un temps qui va devenir de plus en plus nuageux. Quelques pluies dans l'après-midi. Il va faire jusqu'à 18 à 21 degrés.
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1: Créée avec des objets collectés aux quatre coins de l'Europe, cette semaine, Delphine Reiss nous emmène sur ses terrains de création. Bienvenue à vous. Au tournant des années 2000, Delphine Reiss et son compagnon, l'artiste Laurent Follon, sillonnent les villes européennes où ils se posent au gré de résidences artistiques. À Lisbonne, Stuttgart ou Stockholm, ils investissent en compagnie d'autres artistes des lieux improbables dans lesquels ils réalisent des œuvres parfois éphémères, parfois plus pérennes. Parmi elles figure la vidéo « Averse ». Réalisée en 2007, cette installation filmée, qui montre une pluie de néons s'écrasant au sol jusqu'au noir complet, entre dans les collections du Centre Pompidou, une reconnaissance importante dans le parcours de Delphine Reiss. De résidence en résilience, voici le troisième épisode de La vie à peu près de Delphine Reiss, une série de Florence Crivel, réalisée par Bastien Meucli.
2: Bonjour Delphine Reiss.
3: Bonjour.
2: Merci de me recevoir ici dans votre atelier. Et je me disais en préparant nos entretiens qu'en donnant de l'autonomie aux objets du quotidien dans vos œuvres, vous annonciez peut-être à l'insu de votre plein gré les possibles dérives de l'intelligence artificielle qui va peut-être tant s'autonomiser qu'elle va nous dominer. Est-ce que l'IA, c'est quelque chose qui vous préoccupe, qui vous intéresse aussi dans votre travail ?
3: Absolument. J'ai pas les capacités de travailler avec l'intelligence artificielle, mais par contre, ça nous permet de réfléchir, oui. Ça fait vraiment réfléchir.
2: Mais ça vous fait réfléchir à quoi, par exemple ?
3: Je trouve que ce qui est intéressant dans l'intelligence artificielle, c'est que c'est l'accélération de mouvements dans notre société qui sont là depuis longtemps, depuis le début de l'invention de la chaîne dans le système de production. Et donc on est comme rattrapé par quelque chose qui au début s'intéresse plutôt à nos mouvements, à l'autonomisation de nos mouvements physiques, pour arriver dans des choses de l'autonomisation de nos pensées ou bien de nos archétypes ou bien de choses comme ça. Donc c'est vraiment assez
2: vertigineux.
3: C'est vertigineux.
2: Ça vous fait peur?
3: Ça fait peur. Notre société aujourd'hui, elle est quand même assez anxiogène. Mais en même temps, ça nous oblige à nous positionner, ça nous oblige à nous questionner, à se demander qu'est-ce qu'on peut faire dans cette société-là et à nous rendre aussi plus importants, peut-être.
2: Ouais, et puis peut-être. Parlant d'un endroit avec une intention, effectivement, peut-être plus campée. Hein.
3: Mmh.
2: Peut-être bien. Je sais pas. Delphine Reiss, on était resté hier avec cette rencontre importante avec votre compagnon, Laurent Follon, qui est aussi artiste, avec lequel vous ne produisez pas d'œuvres, mais il vous arrive de travailler pour certaines expositions. On y reviendra. Et il y a cette grande aventure lisboète avec lui. Partir à Lisbonne, pour faire quoi? Avec qui? Racontez-nous.
3: Alors, on est parti, donc on était quatre artistes partant à Lisbonne. C'est une scène de Grenoble qui avait été invitée 2 ans avant par un lieu de Lisbonne pour une résidence qui faisait une espèce de focus sur Grenoble avec toute la scène grenobloise, que ça soit du théâtre, de l'art contemporain, mais aussi de la musique. Et un d'entre eux est resté là-bas parce qu'il est tombé amoureux là-bas. Et donc 2 ans après, il a proposé à 3 autres personnes de le rejoindre. Il y avait un immeuble vide, complètement vétuste, qui était voilà, à disposition, et donc on a pris cet immeuble et on y a vécu pendant presque 1 an. C'était un immeuble très vraiment vétuste, avec rempli de détritus. On a donc tout vidé, changé la moitié des planchers parce que c'était une ancienne usine de thon, donc ils étaient remplis d'huile. Et on a sorti une vingtaine de chats morts. Enfin, c'était assez rude.
2: Intense, ouais.
3: Intense. Donc, on a fait ça à peu près pendant un mois et demi. Et puis ensuite, on a fait des œuvres et programmé, je crois, quatre séries d'événements où chaque fois, on faisait des expositions dans tout l'espace. En fait, l'espace d'exposition, puis nous, on trouvait le moyen là-dedans de mettre une tente à un endroit ou à un autre qui était moins utilisé. Et puis,
2: Pour y vivre.
3: Oui. Et on a invité à chaque fois, une fois des musiciens, une fois des cinéastes. À chaque fois, on a invité des gens à nous rejoindre pour cette programmation d'un mois à peu près.
2: Qu'est-ce que vous avez développé artistiquement là-bas ?
3: Alors, quand je suis partie, je travaillais encore avec Cécile Bonnet. Donc, la première étape, ça a été un travail avec elle où on a été dans... À Lisbonne, j'ai découvert les énormes supermarchés qui étaient à la périphérie de Lisbonne, des énormes malls comme ça qui n'existaient pas, que je ne connaissais pas en tout cas en Suisse, parce qu'il n'y en a pas vraiment. Et donc, on allait dans ces malls et on allait dans les supermarchés, on faisait comme si c'était chez nous. Donc, on allait, par exemple, dans un supermarché, on prenait des produits de nettoyage et puis on lavait par terre, ou on prenait des choses à manger, on faisait un pique-nique par terre, ou on allait dans le rayon sport, on montait une tente. Enfin,
2: c'était un peu performatif, en fait.
3: C'était performatif, ça a donné une série de vidéos. Vidéo assez courte. Donc ça, c'était la première chose que j'ai faite. Et puis après, j'ai fait d'autres interventions. J'ai construit des choses en béton. J'ai commencé à faire des choses un peu, des grosses choses, mais assez disparates les unes des autres.
2: Et là, au niveau économique, si on parle sous, vous étiez dans une sorte d'économie circulaire. Comment est-ce que vous viviez sur place, Delphine Reist?
3: Alors, mes collègues, ils vivaient du RMI toujours. On a eu, je crois, une toute petite subvention. On a eu une petite subvention du lieu qui nous invitait, nous ont payé les matériaux de la rénovation. On avait le Centre culturel français qui nous ont payé les timbres pour envoyer les invitations. Et puis sinon, on vivait sur nos fonds propres. Et puis pour ma part, j'avais travaillé avant et donc j'ai pris mes 3 derniers mois de salaire et puis je suis partie avec ça.
2: Qu'est-ce que ça fait de vivre avec un compagnon artiste ?
3: Ça faisait que notre vie était organisée autour de ça.
2: Delphine Reist, donc c'est le début c'est l'amorce aussi de toutes ces résidences qui vont arriver dans votre existence.
3: Oui.
2: C'est quoi votre première résidence ?
3: Donc, ma première résidence, on pourrait dire, c'est Grenoble.
2: Oui.
3: Et puis ensuite, on part à Lisbonne ensemble. À Lisbonne, on rencontre une fille qui travaille à l'ambassade d'Estonie. On essaye de construire quelque chose avec elle. Ensuite, on part en Estonie ensemble. Ensuite, on part Laurent, il part en Allemagne.
2: Stuttgart.
3: Moi, je le rejoins à Stuttgart. Ensuite, on nous propose quelque chose à Lyon. De nouveau, les trois d'entre nous à Lyon. Ensuite, petit à petit, à chaque fois que l'un d'entre nous a une opportunité, on la transforme en résidence. C'est pas vraiment des résidences comme aujourd'hui.
2: On offre un lieu pendant un mois et puis
3: qui est organisé de manière institutionnelle, oui, avec une bourse comme ça. Ça, c'est plutôt des résidences opportunistes, je veux dire, où en fait c'est des résidences organisées entre artistes ou entre gens qui ont des lieux alternatifs.
2: Dans ces années 2000, il y a 2007 avec cette œuvre qui s'appelle Averse, qui est une vidéo d'une sorte de sculpture performative, je ne sais pas comment on pourrait dire. C'est une pluie de néons dans un parking. C'est une perfo filmée qui va vraiment lancer votre carrière, on pourrait dire ça, Delphine Reist.
3: Alors, c'est une exposition qu'on a faite à Stockholm avec Laurent, où on était invité de nouveau, une fois de plus, en résidence par un artiste que Laurent avait connu quand il était à l'école d'art à Grenoble. Et puis, on s'est retrouvés dans un immeuble, dans un lieu qui était une ancienne imprimerie. Mais en fait, ça ressemblait à des bureaux plus qu'à autre chose. Et pareil, comme à notre habitude, en un mois, on s'est dit, on va faire une exposition. Et comme on devait faire l'affiche avant, de commencer à faire les œuvres, on s'est dit, on va parier sur un certain nombre d'objets, on va les mettre dans l'affiche, et après, on sera obligé de faire des œuvres avec ça. Moi, j'avais assez envie, ça faisait déjà un moment que je tournais autour de cette idée de néon, j'avais déjà fait plusieurs essais, et là, je me suis dit, c'est le bon endroit, il y avait une grande, grande salle, donc c'est pas une cave, mais c'est une salle, une grande salle éclairée au néon. Il y avait peu d'heures de nuit, donc en 3 heures, il a fallu que je fasse la vidéo et ça n'a pas pu être plus long. Cette vidéo qui dure à la fin 5 minutes, c'est les néons qui tombent les uns après les autres au sol et explosent au sol jusqu'au noir.
2: Et comment cette œuvre va-t-elle tout à coup faire florès? Moi, je me souviens que je venais de commencer la radio. Ça faisait pas très longtemps. Et j'ai découvert cette œuvre, et je m'en souviens, mais comme c'était hier, est-ce que c'était au Fonds d'art contemporain? Je me souviens plus où je l'avais vue exposée. Mais elle m'avait fait une grande impression. Donc, comment est-ce que vous diffusez cette œuvre et pourquoi, tout à coup, ça fait cette espèce de bascule? Vous avez immédiatement une sorte de renommée.
3: Alors, Laurent, à ce moment-là, moi aussi un peu, mais surtout lui, il filmait toutes nos expositions. Et donc, on avait de toutes les expositions qu'on a fait à ce moment-là, on a en général un petit film de 3-4 minutes. Et on l'avait donné à Christian Bernard, qui avait trouvé ça pas mal.
2: Premier directeur du MAMCO, qui nous a quittés récemment, hélas.
3: Exactement. Et il l'avait trouvé chouette. Il

0: la directrice du Centre Pompidou. Et donc, cette vidéo a été achetée par le Centre Pompidou, donc elle fait partie de ses collections. Donc, il y a eu, voilà, il y a
1: Une
0: une série
1: convergence de
0: de
1: choses. Ouais.
0: convergences de choses, oui.
1: Alors, parmi toutes ces aventures professionnelles, résidence, exposition, émergence de votre travail, visibilité de votre travail, vous allez avoir un enfant, Ours, en 2010. Un enfant qui arrive, bah forcément, ça déplace, ça bouge les lignes, comme on dit. On verra peut-être dans un épisode prochain comment est-ce que vous avez intégré l'enfant à votre travail et à vos envies de résidence et de mouvement et de déplacement. Mais là, j'aimerais aborder un autre chapitre qui touche votre compagnon, Laurent Follon, parce que lorsque votre fils a 10 ans, vous allez vivre un moment de bascule. Et j'ai bien envie qu'on en parle parce que ce sont des choses, dans cette époque post-MeToo, on parle peu de ces abus-là dans le monde des arts visuels, mais ils existent aussi. Et comme Laurent Follon a pris la parole, je vous propose qu'on ait un moment d'échange sur ce moment parce que vous avez été aussi assez active dans ces révélations.
0: Alors oui, en 2010, notre fils donc a 10 ans et Laurent Follon, pour lui c'est un moment très difficile parce que c'est l'âge auquel lui-même a été abusé pendant plusieurs années par un artiste qui est à ce moment-là très connu en France qui s'appelle Claude Lévesque. Et c'est une situation dont il a peu parlé autour de lui, mais ses amis proches connaissaient cette situation. Moi, je l'ai toujours su. Et à ce moment-là, au moment où son fils a l'âge des abus, pour lui, c'est
1: C'est
0: plus
1: insoutenable.
0: possible, c'est insoutenable. Et il avait toujours pensé que le mieux pour lui était de ne pas en parler. Et à ce moment-là, c'était plus possible de ne plus en parler. Donc la situation s'est, voilà, s'est renversée pour lui et il a décidé de porter plainte.
1: Sauf que ces actes, évidemment, sont il y a prescription 30 ans plus tard. Hein.
0: Exactement. Alors, je crois que c'est la plupart des gens qui portent plainte d'abus le font.
1: 30, 40 ans plus tard, donc il y a prescription, c'est tellement douloureux.
0: Exactement. Ils le font quand il y a prescription. Donc peut-être que s'il y avait 60 ans de prescription, ils le feraient après 60 ans. Mais d'une certaine manière, ils le font à un moment où leur abuseur n'est plus en danger, bizarrement. Et effectivement, comme on le voit dans toutes les récits d'abus qui nous entourent ces derniers temps, il y a une vraie emprise. C'est pas un abus seulement physique, c'est un abus total,
1: Psychique.
0: quoi, psychique. Et donc à ce moment-là, Laurent décide de porter plainte. Il écrit son récit, il se renseigne là où il peut porter plainte. Il essaye aussi de se faire aider psychologiquement. En gros, il me dit, Delphine, j'arrive pas, je sais pas comment faire, trouve-moi comment, à qui je dois m'adresser. Toutes ces associations, elles me font peur. Voilà. Donc moi, j'essaye de mon côté de défricher le côté psy, quoi. Où est-ce qu'il faut qu'il trouve de l'aide? Est-ce que c'est à Genève? Est-ce que c'est en Suisse? Est-ce que c'est en France? Comment le faire? Et puis lui, il part porter plainte à Paris. Donc dans les lieux, dans la circonscription où ces abus ont été faits, et à Nevers, l'autre circonscription où ces lieux ont été faits. Donc il fait une porte-plainte, ça dure à peu près, je crois, 12 heures de récit avec la police qui est très attentif. Et puis ensuite, une attente de, je sais pas, je sais plus combien de temps, mais peut-être 2 ans, où il se passe absolument rien. Il me semble me souvenir que quand il a des rapports avec la police, au bout d'un moment, le policier lui dit, mais peut-être vous devriez écrire un livre. Et on se rend compte que, en fait, c'est la seule possibilité des gens qui sont abusés, puisque la justice n'arrive pas. C'est pas qu'ils
1: C'est
0: veulent
1: de
0: pas, hein.
1: témoigner d'une autre manière,
0: D'une autre
1: quoi,
0: manière.
1: sans qu'il y ait de justice.
0: Sans qu'il y ait de justice. Et Laurent voulait pas écrire un livre. Et après beaucoup d'hésitations et de réflexions, il se dit peut-être que la solution aujourd'hui, puisque la justice n'arrive pas, et c'était pas, il n'y avait pas de blocage

0: vis-à-vis de Claude Lévesque ou comme ça, c'est simplement que la justice française est complètement sous l'eau, en fait, et ne travaille seulement sur les cas où il y a encore des gens qui sont en danger. Et donc, à ce moment-là, Laurent était en contact avec des associations féministes parisiennes, où il y a des artistes qui sont dedans, mais aussi des journalistes. Et avec elle et avec des amis aussi, tout le monde a enquêté là autour pour essayer de sortir quelque chose dans la presse. Et ça aussi, cette enquête, d'essayer de remonter un peu toute la vie de Claude Lévesque, de voir tous les méfaits qu'il a fait. Ce qui a aussi rendu cette visibilisation importante pour Laurent, c'est aussi de se rendre compte, un peu par hasard, qu'en fait, Claude Lévesque continuait à abuser d'enfants, ce que Laurent pensait qu'il était à la retraite sexuelle, disons, et que non, il continuait à
1: Agressé.
0: agresser des enfants. Et donc, ça, c'est aussi une des choses qui lui a fait porter plainte. Et donc, 2 ans après, donc on fait ces recherches, on se rend compte que c'est tentaculaire, qu'il y a des abus partout, qu'il y a, dans le cas de Laurent, on est dans le cas d'une fratrie où des enfants ont été abusés les uns après les autres, mais il y a d'autres fratries
1: Parce que Laurent
0: aussi.
1: a perdu son frère de suicide,
0: Oui.
1: suite probablement à des sévices, enfin voilà, à la prédation de
0: En tout
1: Claude
0: cas, ça en
1: Lévesque.
0: fait partie,
1: Voilà,
0: hein,
1: c'est
0: on ne
1: ça.
0: sait jamais quelle est la cause de quoi. Mais c'est dans ce contexte-là, en tout cas, que un de ses frères s'est suicidé. Et puis, et donc, il y a d'autres aussi fratries où à chaque fois, le prédateur s'attaque à un. Et puis, quand l'enfant devient trop âgé, il passe à l'autre. C'est ce qui est arrivé à Laurent, c'est-à-dire que lui, même en étant encore trop jeune, il savait que ça lui arriverait d'une certaine manière. Donc, la prédation, elle arrive très, très tôt dans sa vie.
1: Et tout le monde se tait parce que les parents se rendent bien compte, hein. Ils sont aussi complices.
0: Tout le monde est complice,
1: C'est un système de fous.
0: mais tout le monde est victime aussi. C'est-à-dire, par exemple, moi, je le sais depuis que j'ai rencontré Laurent. Et parfois, j'ai été dans des situations où j'aurais peut-être pu ou dû en parler, mais je peux pas le faire si Laurent ne pense pas que c'est le moment pour lui. Et donc, moi aussi, je protège. Et donc, on est tous dans cette situation où on est à la fois complice et
1: Et
0: victime.
1: victime.
0: Et les parents des victimes, pareil, parce que c'est un système. Je sais pas si vous avez déjà vu, il y a eu un documentaire qui a été fait assez incroyable autour de Michael Jackson.
1: Oui.
0: Donc c'est un documentaire en 2 parties où la première partie, c'est une personne qui raconte son histoire. C'est une personne qui a été abusée, mais qui a juré devant la loi qu'il ne l'a pas faite. Et au moment où Michael Jackson, plusieurs années après le décès de Michael Jackson, il raconte son histoire. Et puis la deuxième partie, c'est une autre personne, 5 ans après ou 10 ans après, qui raconte son histoire. Et on voit que ces deux histoires sont complètement similaires, elles sont parallèles, c'est le même mode opératoire qui a été pour une des victimes et pour l'autre. Et donc, avec Claude Lévesque, on est à peu près c'est le même modèle, c'est ces pédophiles amoureux qui sont absolument persuadés qu'ils font le bien et qui donnent tout ce qu'ils peuvent à ces enfants alors qu'ils sèment la mort, quoi. Et donc, dans ce système, les parents sont utilisés, en fait. Les premières personnes que l'évêque
1: Va séduire, c'est les
0: va
1: parents.
0: séduire, c'est les parents. Ils séduisent les mères, particulièrement. Et ensuite, une fois qu'ils ont séduit les mères, ils séduisent les enfants et ils retournent les enfants contre leurs parents. Et donc, si les mères en parlent, elles perdent leurs enfants. Donc, il n'y a pas de possibilité pour les parents d'en parler.
1: Et qu'est-ce qui se passe?
0: Alors, aujourd'hui, donc après, on a donc Laurent, avec ses journalistes, ont sorti des papiers très
1: Il y a
0: importants
1: Mediapart aussi qui a...
0: avec voilà Mediapart, Le Monde et puis Le Libération. Donc, tous les journalistes de ces trois médias ont travaillé, étudié. Ils ont fait très longtemps avant de pouvoir
1: Sortir
0: sortir
1: l'affaire.
0: l'affaire parce que les services juridiques disaient non, mais il n'y a pas encore assez, il faut être sûr, etc., il faut se couvrir, etc. Au bout d'un moment, ils ont réussi à sortir l'affaire. pour Laurent, c'était très clair que c'était important de sortir l'affaire, même si pour lui, c'était une affaire trop vieille, hein, mais c'était important de le sortir, même aussi dans la télévision régionale, etc., pour que les victimes osent en parler. À ce moment-là, Laurent, il a reçu aussi des contacts d'autres personnes qui avaient été abusées, mais aussi de femmes, de personnes qui avaient été abusées, qui ne voulaient toujours pas en parler, etc. Et puis, c'est reparti dans une espèce de... Voilà, il n'y a rien qui a vraiment avancé. Mais dernièrement, enfin, il y a plus d'un an, une des victimes qui est plus jeune et qui n'est pas...
1: Il n'y a pas de prescription encore.
0: Il n'y a pas de prescription, a porté plainte, ou même plusieurs des victimes qui n'ont pas été prescrites ont porté plainte. Et du coup, là, maintenant, il va y avoir un procès qui va être fait probablement encore cette année ou l'année prochaine.
1: Est-ce que depuis que votre compagnon Laurent Follon a pu s'exprimer, déposer plainte après toutes ces enquêtes, etc., est-ce qu'il y a eu dans son travail artistique quelque chose qui a changé ?
0: Oui. Alors, oui, énormément. Il y a son travail. Ben, disons que jusque-là, tout son travail... Quand je disais il y a une histoire différente dans nos travaux, tout le travail de Laurent, il est tendu par cette question. C'est le sous-texte, d'une certaine manière, de son travail.
1: De l'abus.
0: Mmh. Et, enfin, pas tout, mais...
1: Mais une grande partie.
0: Une très, très grande partie. Et donc, à partir du moment où cette question, elle a été verbalisée, il a pu aussi travailler différemment cette question-là. Et donc, son travail, oui, c'est beaucoup transformé.
1: Est-ce qu'on peut peut-être avoir quelques mots sur l'exposition collective, en duo que vous avez faite à la Villa Bernasconi en 2025, qui s'appelle Dôme, comme domestique, comme dôme. On sait bien que la maison, c'est le lieu de tous les conforts et de toutes les intranquillités aussi. Et je crois qu'il y a une pièce maîtresse, une sorte de grand gâteau avec une hache
0: oui.
1: au milieu, qui est l'œuvre de Laurent Follon. Ça raconte un peu cette espèce de, voilà, le sucré et la violence.
0: Alors oui, tout à fait, cette exposition donc à la Villa Bernasconi, qu'on a appelée Dôme, donc c'est aussi la maison en russe, mais c'est aussi c'est domestique, mais c'est aussi domination. Et puis, ça faisait très longtemps qu'on voyait cette maison transformée en centre d'art, en se disant, mais tiens, c'est difficile, souvent des œuvres magnifiques sont un peu minimisées dans cet espace trop domestique, c'est vraiment difficile à prendre en charge ça, et on se disait, ben, si nous, une fois, on nous invite, on prendra cette maison dans le sens premier. On va vraiment faire une exposition sur la maison, ce qu'on n'a jamais fait par ailleurs. Et donc, on a vraiment imaginé cette maison comme le système des dominations de la vie privée. Et Laurent a fait beaucoup d'œuvres, plusieurs œuvres qui parlent justement de cette situation d'abus qu'il a eu, notamment ce gâteau d'anniversaire avec 10 bougies qui tournent et dans lequel il y a une hache qui est plantée dedans, dont on peut imaginer voilà, l'histoire qui va autour.
1: C'est intéressant parce que finalement, il n'a pas écrit de livre, mais il aura écrit une exposition. Même si Claude Lévesque, pour l'instant, n'est pas jugé, il y a quand même un endroit un peu apaisé, puisque maintenant tout le monde est au courant, en gros, même s'il n'y a pas eu de jugement.
0: Tout à fait, et c'est quelque chose qui est assez troublant, parce que toutes les discussions que j'ai avec Laurent, mais avec d'autres personnes qui ont été abusées, en fait, les personnes qui sont abusées, en général, elles demandent un jugement. Elles souhaitent que leur que l'agresseur soit reconnu par la justice. Mais en fait, comme ça ne peut pas être le cas, les agresseurs sont reconnus par les réseaux, par les œuvres d'art, par tout d'autres systèmes que la culture nous permet. Et c'est pas une volonté de loin, c'est pas une volonté des artistes, enfin des abusés, pardon. Mais c'est une situation qui est comme ça.
1: Et vous, comment vous vous sentez maintenant face à ça ?
0: Moi, je suis soulagée qu'on soit passé à l'étape de connaître une situation et d'en voir aussi ce que ça crée, quoi, en termes psychiques, etc., autour de cette histoire. Je suis vraiment soulagée d'avoir pu passer à une nouvelle étape. Et puis, j'espère de tout cœur que le procès pourra avoir lieu.
1: On va se quitter en musique. Qu'est-ce que vous auriez envie de mettre, Delphine Reist, pour clore ce troisième épisode?
0: Alors, je vais vous proposer Supreme Nova, artiste lausannoise, je crois, avec une chanson L'Avare.
1: Qui veut dire?
0: L'assistance vidéo.
1: On écoute, on se retrouve demain. Merci.

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1: La vie à peu près, c'est terminé pour aujourd'hui. Merci à toute l'équipe. Fred Facio et Bastien Meucli ont réalisé l'émission et Audrey Zanon est notre attachée de production. 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Très bon après-midi à vous à l'écoute d'Espace 2. Tendez l'oreille, il est 14h.
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7: Symphonie militaire de Haydn par l'OCL et Ton Kopman. Deuxième concerto pour piano de Brahms dans une lecture de Nicolas Angelic, Jonathan Nott et l'OSR. Suite de Rautavaara par Frank Braley, l'orchestre de chambre Weill de Wallonie à la Chaux-de-Fonds. Islamet de Mili Balakirev sous les doigts du tout jeune Lang Lang un Verbier en 2001. Vous avez bien fait de choisir Espace 2 pour mettre de l'harmonie dans votre après-midi. Martine Guerre à la programmation, on est parti pour une longue série de captations live réalisées dans toute la Suisse romande. On commence donc ce voyage avec l'un des pères de la symphonie classique. J'ai nommé Joseph Haydn, mais le Haydn des dernières symphonies londoniennes, idéalement dirigé par Ton Kopman à la tête de l'orchestre de chambre de Lausanne, sa 100e symphonie pour être précis, symphonie en sol majeur, plus connue sous le nom de symphonie militaire. Une œuvre écrite durant le second séjour de Haydn à Londres, durant lequel sont créées non seulement 6 nouvelles symphonies, mais également plusieurs quatuors à cordes et les 3 dernières sonates pour piano. L'œuvre, par son caractère grandiose, parfois martial même, et surtout son défilé caractéristique de musique des janissaires dans le deuxième mouvement, avec force vent, timbales, grosses caisses, cymbales et triangles, provoque un émoi sans précédent dans le public. Pas que l'utilisation de thèmes et d'instruments militaires soit un phénomène particulièrement exotique. D'autres l'ont fait avant lui, Gluck et les nombreux passages à la Turca de ses opéras, Mozart et l'enlèvement au sérail, Michael Haydn et Zahir. Non, Haydn démontre simplement sa parfaite maîtrise du genre et son efficacité de compositeur spectaculaire. Des années plus tard, le chroniqueur Johann Friedrich Reichardt rapportera, au lendemain de l'exécution de la même symphonie, que, je cite, « Lorsqu'arrivait le passage de la musique des janissaires, les auditeurs, et principalement les dames, se levaient, criaient de joie, se pâmaient et applaudissaient jusqu'à se faire mal aux mains. »

Joseph Haydn et sa 100e symphonie, symphonie en sol majeur, 12e des londoniennes, plus connue sous le nom de symphonie militaire, dans une lecture de Ton Koopman à la tête de l'orchestre de chambre de Lausanne. Ça se passait en concert le 4 mai 2023 à la salle Métropole. Pour nous faire revivre ce beau moment cet après-midi sur Espace 2, on pouvait compter sur la présence ce soir-là d'Elsa Desjardins à la régie et d'Éric Sauji à la prise de son. Toujours au menu de votre tournée romande, on enchaîne avec une grande fresque romantique pour piano et orchestre, le 2e concerto en si bémol majeur de Johannes Brahms. Brahms, qui a sa réputation assise dans toute l'Allemagne et même au-delà des frontières lorsqu'il met cette partition sur le métier, il est serein. Rien à voir avec le tourbillon intérieur qui accompagnait l'accouchement au forceps du premier concerto, arraché de longues luttes aux fourches d'une jeunesse instable et enflammée, et aux démons surtout castrateurs du passé. Du haut de ses presque 50 ans, il porte la barbe tranquille de l'homme mûr. La naissance de cet opus 83, que Franz Liszt considère comme l'une des meilleures œuvres de Brahms, ne dure que 3 ans, tandis que celle du premier concerto s'étale sur près d'une décennie. 3 années au cours desquelles le compositeur reçoit notamment les honneurs de l'université de Breslau, qui le nomme docteur honoris causa en 1879, une récompense qui préfigure l'immense succès du concerto en si bémol dès sa première audition à Budapest le 9 novembre 1881. Triomphe de la maturité, d'un chemin créatif dont les bornes sont enfin claires, débarrassé d'une mauvaise herbe formatrice mais aveuglante. Les 2 concertos, même s'ils ont été couchés sur le papier par le même homme et avec la même soif d'absolu, sont à plus d'un titre diamétralement opposés. Selon Theodor Billroth, le 2e est au 1er ce que l'homme est au garçon. Il s'agit bien de la même personne, mais tout est devenu plus dense, plus mûr. Et Édouard Hanslick d'ajouter, en réponse à tous ceux qui déplorent une soi-disant baisse d'énergie créatrice chez Brahms par rapport à l'opus 15, que le Brahms d'aujourd'hui, soit en 1881, est tout aussi authentique que le Brahms du début, même s'il a un peu changé. Il est devenu, nous dit encore Hanslick, non seulement plus sûr et plus clair dans son art au cours des ans, mais plus heureux dans la vie. Cela transparaît dans sa musique, de même que se manifeste une évolution inverse dans la production de Beethoven, fermé les guillemets. Ce que les esprits romantiques regrettent, c'est sans doute la fraîcheur immédiate, ce langage univoque et directement accessible du premier concerto. Mais avec l'opus 83, Brahms se hisse incontestablement un échelon plus haut sur le plan de la richesse de l'écriture, du raffinement du discours, de l'épaisseur aussi de la pensée. Il n'évolue plus dans la catégorie de ceux qui doivent faire leurs preuves, mais dans le cénacle très fermé des candidats à la postérité. Voici donc ce 2e concerto de Johannes Brahms dans une lecture de Nicolas Sangelich et de l'Orchestre de la Suisse romande dirigé par Jonathan Nott en concert le 19 octobre 2018 au Victoria Hall de Genève.

Johannes Brahms, c'est son deuxième concerto pour piano en si bémol majeur, dans une lecture de Nicolas Sangelich et de l'Orchestre de la Suisse romande dirigé par Jonathan Nott. Cela se passait en concert le 19 octobre 2018 au Victoria Hall de Genève.

une page pour soprano et théorbe signée Claudio Merula, compositeur italien du XVIe siècle, et pour nous la servir, la soprano Claire Le Filiatre et Vincent Dumestre, en concert le 28 août 2015 en l'église de Gruyère. Sous les mêmes micros d'Espace 2, voici Pelimanite. C'est le titre d'une suite pour piano, mais qui va nous être servie ici dans une version pour cordes. Suite signée Aino Juhani Rautavaara, compositeur finlandais né à Helsinki en 1928 et mort en 2016 dans la même ville. Il étudie, comme pratiquement tous les musiciens de son pays, à l'Académie Sibelius et il se voit remettre en 1954 des mains du tout vieux Sibelius en personne une bourse pour partir étudier aux États-Unis à la Juilliard School, puis à Tanglewood où il bénéficie de l'enseignement d'Aaron Copland. De retour sur le vieux continent, il se perfectionnera encore auprès de Vladimir Vogel en Suisse. Compositeur très éclectique, Rautavaara ne se ferme aucune porte expressive, du chant grégorien jusqu'au dodécaphonisme. Pelimanite, qui nous intéresse ici, est tout simplement son opus 1. Cette suite voit le jour en 1952 et elle nous est servie par Frank Bralley et l'orchestre de chambre royale de Wallonie en concert le 27 janvier 2019 à la salle de musique de la Chaux-de-Fonds.

Peli Manit, une suite pour piano proposée ici en version pour cordes. L'opus 1 du compositeur finlandais Eino Juhani Rautavaara, servi par Frank Bralley et l'orchestre de chambre royale de Wallonie, en concert le 27 janvier 2019 à la salle de musique de La Chaux-de-Fonds. Le voyage continue, direction l'Orient, avec Islamet, la redoutable fantaisie pour piano de Mili Balakirev, composée en 1869 à la suite d'un voyage dans le Caucase, durant lequel il a pris note de nombreuses mélodies traditionnelles. Pièce réputée parmi les plus difficiles du répertoire de piano, il faut quelqu'un de particulièrement solide au clavier pour en venir à bout, Lang Lang et de cette trompe.

Islamet, une fantaisie orientale pour piano signée Mili Balakirev. Et pour l'interprétation, Lang Lang, lors sans doute de sa première apparition sur les hauteurs du Val de Bagne, le festival de Verbier 2001. Il n'avait pas encore les honneurs de la grande salle, il était donc là à l'église. On termine avec un disque extrait du concerto à 4 numéro 8 en ré majeur d'Henricus Albicastro. Compositeur baroque allemand à cheval entre le XVIIe et le XVIIIe siècle.

0: Un extrait du concerto à 4, numéro 8, en ré majeur d'Henricus Albicastro, dans une lecture au disque chez Pan Classics de Václav Lux et son Collegium Marianum. On se retrouve demain, mêmes ondes, même horaire, pour de nouveaux concerts immortalisés par la production musicale d'Espace 2. Martine Guercy, Antonin Cher aux commandes, qui vous souhaite une très belle fin de journée. Votre prochain rendez-vous avec la musique sur RTS Espace 2, c'est dans quelques minutes seulement avec Catherine Buzer et son Oreille d'abord. Mais tout de suite, les informations, car il est 16h.
1: Pierre-Étienne Joie.
2: Marlène Reusser en or en Slovénie. La cycliste bernoise a conquis à Ljubljana son 5e sacre européen du contre-la-montre à l'âge de 35 ans, également double tenante du titre mondial dans la spécialité. Marlène Reusser s'est imposée avec 23 secondes d'avance sur sa dauphine, la néerlandaise Demi Vollering. Un budget adapté pour le canton de Vaud à la suite de l'adoption par la population vaudoise de l'initiative des 12% le 27 septembre. Le Conseil d'État revoit son budget 2027. Il propose au Grand Conseil de compenser la diminution des recettes fiscales de 272 millions de francs par des mesures d'économie de 100 millions et par des revenus supplémentaires de 172 millions. Les salaires des fonctionnaires ne seront pas touchés. Piero Marchesi succède à Claudio Zalli au Conseil d'État tessinois. L'UDC du canton aura dû attendre près d'un siècle pour faire son retour au Conseil d'État. C'est chose faite depuis ce mercredi avec la cérémonie d'investiture de Piero Marchesi qui succède donc à Claudio Zalli de la Lega. Celui-ci avait démissionné de son poste le 30 septembre au terme d'une retentissante affaire juridique et médiatique. Piero Marchesi restera en fonction au moins jusqu'aux prochaines élections cantonales d'avril 2027 et au-delà s'il devait être reconfirmé dans son mandat. Les Houthis ont effectué un nouveau tir de missile sur l'aéroport de Riyad, la capitale saoudienne. L'Arabie saoudite tente de contrer ses combattants pro-iraniens au Yémen, des hostilités qui ont fait plus de 200 000 déplacés. Riyad a de son côté dit avoir intercepté un tir de missile dans le nord de la ville où se situe l'aéroport, déjà visé cette semaine. Par ailleurs, de nouveaux affrontements dans l'ouest du Yémen ont fait au moins 62 morts, ce qui fait plus de 330 le nombre de combattants tués depuis lundi. Les CFF ont annoncé la fermeture de 13 guichets dans les gares à compter de début 2027 en Suisse. Cette mesure s'explique par la forte baisse de la demande de billets aux guichets. À l'avenir, 102 agences avec personnel continueront d'être exploitées. En Suisse romande, une gare est concernée, celle de Genève, au Vive. Le prix Nobel de chimie aux Français Henri Kagan et au Japonais Kenzo Sohai. Les deux scientifiques sont récompensés pour leur recherche en catalyse asymétrique des réactions destinées à la fabrication de médicaments. Et sans lien avec le Nobel, des scientifiques de l'École Polytechnique Fédérale de Lausanne ont mis au point un moteur flexible semblable à un fil. Celui-ci convertit l'énergie électrique en mouvement. D'un diamètre de 1 à 3 mm, ce fil effectue des mouvements linéaires. Grâce à lui, les chercheurs ont pu soulever une barre chocolatée de 46 grammes. Selon les PFL, ce type de moteur pourrait servir au développement d'exosquelettes souples ou de prothèses légères pour améliorer la mobilité. L'auteur genevois Joël Dicker a annoncé sur les réseaux sociaux la sortie de son nouveau roman « Crash ». Ce sera le 19 janvier de l'année prochaine. Il avait sorti son dernier ouvrage en mars 2025. Ce nouveau roman sera lui aussi publié par la maison d'édition genevoise Rosie & Wolf, créée par l'auteur lui-même. La pluie cet après-midi met en sec en Valais jusqu'en soirée avec une tendance au feune. Température en pleine 17 à 21 degrés. Demain jeudi, temps couvert avec des précipitations en toute région, souvent continues, parfois soutenues, notamment le long des Préalpes. Limite pluie neige vers 1700 mètres d'ici la soirée, pas plus de 11 degrés en fin de journée. Et vendredi, encore de la pluie dans les Préalpes le matin, puis passage à un temps assez ensoleillé et 15 degrés.
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4: Avec la complicité de Sacha Unger à la régie. Bonjour, soyez les bienvenus. Troisième épisode aujourd'hui consacré aux étés suisses de Gabriel Fauré. Je vous ai raconté dans les épisodes précédents comment le compositeur français est tombé amoureux des paysages suisses et comment il attendait avec impatience les vacances d'été pour s'échapper du tumulte parisien et venir travailler en toute tranquillité au bord de nos lacs. On a ainsi pu suivre sa trace à Lausanne, à Zurich, à Wietznau, puis à Lugano, où le compositeur a séjourné en 1909, 1911 et 1912. L'abondante correspondance qu'il échange avec son épouse Marie, ses amis, ses collègues et son amante, Marguerite Asselman, permet de reconstituer de manière assez précise ses séjours. Je propose aujourd'hui de nous concentrer sur les trois étés que Fauré a passés au bord du lac de Lugano. Trois étés particulièrement prolifiques qui ont vu naître de nombreux chefs-d'œuvre.

Le premier mouvement du trio en ré mineur opus 120 de Gabriel Fauré. Renaud Capuçon est au violon, Gauthier Capuçon au violoncelle, accompagné au piano par Nicolas Angelitch. Au début du XXe siècle, Lugano est une destination mondaine très en vue. C'est la station chic de l'Europe. La douceur du climat, la végétation et la lumière quasi méditerranéenne rappellent à Gabriel Fauré les paysages de son enfance en Ariège. Voici ce qu'il écrit le 19 juillet 1909 du grand hôtel Métropole et Monopole où il est descendu. Je passe la nuit à l'hôtel d'où je t'écris, près de la gare qui se trouve au-dessus de Lugano. Cet hôtel me paraît très bien. Et pour mon séjour, j'ai choisi une grande chambre avec terrasse, depuis laquelle je jouis d'une superbe vue sur le lac, sur les montagnes et la campagne verdoyante. Ce matin, j'ai fait un tour dans la ville, une ville suisse, heureusement en ce qui concerne l'administration, mais piémontaise pour ce qui est de la population. Je sors de 9h à 11h. Du jardin, on arrive à la promenade au bord du lac, qui mène à la ville. Je t'écris depuis la terrasse d'un petit café à l'ombre des arbres et je sens une brise légère, pas du tout désagréable, caresser mes cheveux. Qu'est-ce que je bois ? Du thé, très léger, avec 2 tranches de citron. Rien de mieux, rien de moins dangereux. D'ailleurs, je fais attention à tout. La première composition dont Gabriel Fauré s'occupe à Lugano est la chanson d'Ève, un recueil de mélodies pour voix et piano. C'est son opus 95. Et voici encore ce qu'il écrit à son épouse de Lugano le 25 juillet 1909. J'ai commencé à travailler un peu, mais ce travail consiste encore et uniquement à préparer le fourrage pour mon éditeur Engel, c'est-à-dire à esquisser les mélodies sur la chanson d'Ève que je terminerai calmement à Paris entre novembre et décembre.

paradis. C'est la première mélodie tirée de La Chanson d'Ève, un cycle de mélodies pour voix et piano de Gabriel Fauré. Nous l'écoutions ici dans l'interprétation de Mireille Delinche, accompagnée au piano par Marie-Joseph Jude. Fauré a eu l'idée de ce cycle en 1906 déjà, lors d'un séjour à Stresa au bord du lac Majeur. Mais il n'avait pas encore trouvé le temps de l'écrire. C'est donc à Lugano que le cycle prend forme. Il raconte les vicissitudes d'Ève bébé dans le paradis terrestre. Le cycle est aujourd'hui considéré comme l'un des plus importants et l'un des plus énigmatiques du catalogue du compositeur. Il tient dans son œuvre la place qu'occupent les trois sonates dans celle de Debussy ou la sonate en duo dans celle de Ravel. Fauré y présente une collection de courtes mélodies, très sensuelles, harmoniquement très complexes. Trois notes suffisent à créer une atmosphère qui va durer tout le cycle. Ce recueil nous permet d'entrer dans la perception que Gabriel Fauré avait de l'univers féminin. À l'époque où Fauré le compose, il avait une relation extra-conjugale avec Marguerite Hasselmann, qui était la fille du professeur de harpe du Conservatoire de Paris. Fauré lui écrit quasi tous les jours. On apprend ainsi à travers leurs échanges que le compositeur a fait la connaissance en 1909 d'un riche mélomane, un certain Louis Lombard, homme d'affaires, qui était également musicien, poète et philosophe. Louis Lombard avait acheté une luxueuse villa à Trevano sur la colline d'Or, où lorsqu'il était à Lugano, il aimait donner des concerts privés le dimanche. Il a ainsi accueilli dans son salon des personnalités telles que Leon Cavallo, Pietro Mascagno. Il a même reçu l'Orchestre Philharmonique de Berlin. Louis Lombard était très généreux et emmenait volontiers ses hôtes faire des promenades en automobile avant de les régaler par des concerts d'orchestre, concerts qu'il dirigeait lui-même. Dans une lettre à Marguerite, Fauré annonce ainsi à la date du 5 août 1909 « Mes voisins de Trevano ont souscrit un véritable abonnement pour de la musique et un dîner tous les jeudis et dimanches. J'y vais ce soir et je suis invité à la même heure dimanche. Ils ont commandé ma musique pour orchestre pour leur prochain programme. » En effet, Louis Lombard est rapidement tombé sous le charme de la musique de Fauré et l'invite régulièrement à y présenter ses nouvelles compositions. « Hier, j'ai dîné à Trevano, concert à 16h, superbe marche de 45 km dans un pays d'une beauté prodigieuse entre 17h30 et 20h. Retour à Trevano et dîner. Dimanche prochain, on jouera la suite de Péléas, Shylock, L'Élégie et une romance pour violon. »

Quelques mouvements tirés de Shylock, musique de scène écrite pour ténor et orchestre par Gabriel Fauré. Nous l'écoutions ici dans l'interprétation d'Ivor Bolton à la tête de l'Orchestre symphonique de Bâle, avec en soliste le ténor Benjamin Bruns. Cette suite a été donnée à Lugano sous la direction de Louis Lombard. Voici ce que le compositeur écrit à ce propos à son amie Marguerite. Lugano, 16 août 1909. Le concert de Monsieur Lombard s'est très bien passé. Donné au Grand Hôtel Métropole et Monopole de Lugano. En fait, ce petit homme a un instinct musical très développé. Il avait fait venir à Lugano le matériel d'orchestre de Pédéas et de la suite de Shylock. Fauré en avait été très ému et d'écrire encore à Marie « Il a dirigé mes œuvres d'une manière qui m'a pleinement satisfait ». Malheureusement, les Lombards connaissent un revers de fortune. N'ayant plus un sou, ils sont contraints de revendre le château et partent aux États-Unis. Après la chanson d'Ève, Gabriel Fauré poursuit à Lugano l'écriture de son opéra Pénélope, sur lequel il travaille depuis 1907. À cette époque, l'opéra est l'un des genres les plus prisés. Fauré avait longtemps cherché un sujet qui lui plaise. Il l'avait trouvé dans l'histoire de Pénélope. Le thème de l'antiquité idéalisée correspondait parfaitement à tout ce qu'il aimait. Dès lors, il s'était mis en devoir de trouver un lieu pour écrire la musique, un lieu qui lui rappelle la Grèce antique, mais sans nécessairement devoir se rendre en Méditerranée. Lugano, avec son magnifique golfe, lui offrait un décor qui lui rappelait un peu Ithaque. Hier, nous avons écouté le grand air de Pénélope au premier acte de l'opéra. Aujourd'hui, je vous propose d'écouter le duo central, au moment où Ulysse, déguisé en mendiant, retrouve enfin sa femme pour une confrontation musicale pleine de retenue et de nostalgie.

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Une scène tirée du troisième acte de l'opéra Pénélope de Gabriel Fauré, le moment où Ulysse se présente à son épouse sous l'apparence d'un mendiant. Nous écoutions ici la version enregistrée par Charles Dutoit à la tête de l'Orchestre Philharmonique de Monte Carlo avec en soliste Jesse Norman et Joyce Taylor. Durant ses villégiatures en Suisse, Gabriel Fauré a beaucoup travaillé et composé d'innombrables pièces pour piano, des mélodies, de la musique de chambre et son opéra. Cette activité intense ne l'empêche pas pour autant de prendre du bon temps et d'aller faire de temps à autre des excursions et des échappées dans la montagne. C'est toujours admirable de voir ce que la lumière du soleil fait des rochers, de l'eau, des arbres et des prairies, écrit-il à son épouse. Et quelle variété d'effets, quel éclat ou quelle velouté. Je voudrais bien que ma musique fût aussi diverse. La Suisse donne également à Fauré l'occasion de faire quelques belles rencontres amicales. Par exemple, en 1905, il retrouve à Zurich le compositeur catalan Isaac Albéniz et sa famille, avec laquelle il s'était intimement lié. Les deux musiciens se sentent très proches par leur nature méridionale, où se conjuguent gaieté, chaleur et mélancolie. Albéniz est alors en pleine composition de son chef-d'œuvre Iberia. Fauré en est si impressionné qu'il intervient même auprès de son éditeur Hamel pour le convaincre de publier ses pages éblouissantes, mais en vain. Pour Jean-Michel Nectot, spécialiste de Gabriel Fauré, le style pianistique tardif du compositeur français a certainement été influencé par les dissonances en grappe cultivées par son ami catalan. De 1905 à 1907, Albéniz siégera souvent aux côtés de Fauré dans les jurys de piano au Conservatoire de Paris.

El Polo et Malaga, ce sont deux pièces tirées de Liberia d'Isaac Albéniz, ici interprétées par Kotaro Fukuma. Si l'on en croit Henri Collet, c'est Isaac Albéniz qui est à l'origine de la rencontre entre Paul Dukas et Gabriel Fauré et de leur amitié naissante. Ce serait lors d'un séjour commun que les deux hommes ont fait à Lausanne en août 1907 que les deux musiciens se sont retrouvés et ont fait plus ample connaissance. Lausanne m'a valu de mieux connaître l'ami Paul Dukas, écrit Fauré à Albéniz en septembre. Et il n'y a pas à dire, c'est une exquise connaissance. Quel être intelligent et bon dans toute la force des mots, et quel esprit varié et amusant. Dukas venait de concocter dans la veine la plus bouffonne des pastiches de Maeterlinck à l'intention de la famille Albéniz, et travaillait alors à son chef-d'œuvre, Ariane et Barbe Bleue. De son côté, Fauré travaillait à la chanson d'Ève. Au début de septembre 1907, Dukas devait quitter Lausanne. Ce Dukas gagne encore à être connu, commente Fauré à sa femme. C'est un sérieux, doué d'un véritable esprit philosophique et de cerveau bien garni. Ce n'est pas de prime abord un aimable. Il te plairait, mais sa sauvagerie est incurable. De son côté, Paul Dukas ne peut s'empêcher de s'amuser de la passion de son nouvel ami pour la photographie.

L'intermezzo instrumental tiré de l'opéra Ariane et Barbe Bleue de Paul Dukas. Armin Jordan dirigeait ici l'Orchestre Philharmonique de Radio France. Une photo prise par Madame Maria Selman garde le souvenir de la rencontre entre Paul Dukas et Gabriel Fauré à Lausanne. Les deux hommes sont installés sur le pont arrière d'un bateau de la CGN. C'est également sur un de ces bateaux à vapeur, mais sur le lac Majeur, que Gabriel Fauré devait rencontrer Umberto Giordano le 30 août 1906. Lors des représentations italiennes de l'année dernière, « il est le seul compositeur envers qui j'ai pu être aimable dans le Figaro », écrit Fauré à sa femme le lendemain. Or, il paraît qu'il était fort contesté dans son pays et que mon article a changé du tout au tout sa situation. On le traitait de fou et il a suffi d'un article du Figaro pour l'élever à la dignité de grand homme. Ô humanité !»

Quest Azzurro, il maestro di casa, c'est un air tiré du premier acte d'Andrea Chénier, opéra d'Umberto Giordano. Gian Andrea Gavazzini dirigeait l'orchestre de l'Académie nationale de Sainte-Cécile avec en soliste Mario Del Monaco. En tout, Gabriel Fauré a séjourné 10 étés en Suisse entre 1903 et 1913. C'est la guerre qui met un terme à ses villégiatures. Désormais, le compositeur privilégiera la Côte d'Azur et les villes thermales françaises, Évian, Aix-les-Thermes et Annecy-le-Vieux, où il passera son dernier été. En août 1914, on le revoit brièvement à Genève, où il retrouve son ami Jacques Dalcroze, qu'il s'emploie à faire connaître à Paris. En 1924, l'année de sa mort, il accomplit encore un dernier pèlerinage à Nyon, en mémoire de son maître bien-aimé, Louis Niedermayer. Quelques mois plus tard, le compositeur devait s'en aller. Apprenant la disparition de Fauré, Gustave Doré fut l'un des premiers à réagir. Il écrit alors à l'Association des musiciens suisses pour envoyer une délégation aux funérailles nationales du compositeur. Mais le président de l'association lui répond de Zurich, le 6 novembre 1924, qu'une représentation officielle aux obsèques de Fauré était non désirable. Dès lors, sur le conseil du ministre de la Suisse à Paris, M. Dunant, Doré trouve à Paris 3 jeunes musiciens suisses qui veuillent bien l'accompagner pour apporter à la famille Fauré la sympathie d'un groupe de musiciens suisses et fait déposer une couronne. Parmi les 3 musiciens suisses présents aux obsèques de Gabriel Fauré à Paris figurait un certain Franck Martin.

0: On sort sur la pointe des pieds de cette petite symphonie concertante pour soliste et deux orchestres à cordes de Franck Martin. Nous l'écoutions ici dans l'interprétation de Martin Pring à la tête de l'orchestre du Festival européen, avec en soliste Marc Pantillon au piano, Simon Péguiron au clavecin et Lynn Godard à la harpe. Si vous souhaitez en savoir davantage sur les séjours helvétiques de Gabriel Fauré, je vous invite à relire la magnifique monographie que lui a consacrée Jean-Michel Nectou, parue aux éditions Fayard. Ainsi prend fin à cette oreille d'abord, proposition de Catherine Buzer, mise en onde aujourd'hui par Sacha Unger. À demain, portez-vous bien. 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

Bazar Mitsukare. Bonsoir à toutes et à tous. Nous sommes ensemble jusqu'à 19h30 pour soigner les oreilles et la bonne humeur. Et pour ouvrir le bal aujourd'hui dans l'émission Bazar, on s'offre un voyage d'une grande élégance dans l'Italie aristocratique du 19e siècle avec Nino Rota et sa musique pour le film culte de Visconti, Le Guépard. On écoute la valse de l'adieu, une mélodie très noble qui accompagne la fin d'un monde et les derniers fastes de la noblesse sicilienne.

Une entrée en matière digne des plus grands salons, c'était la valse de l'adieu, tirée de la bande originale du film Le Guépard, une musique signée Nino Rota. On enchaîne avec un Félix Mendelssohn particulièrement pressé et ensoleillé. On écoute le quatrième mouvement, le célèbre Saltarello de sa quatrième symphonie, dite italienne. Mendelssohn a écrit cette œuvre après un voyage dans ce beau pays qu'il a totalement émerveillé. Ce mouvement final est une danse romaine très rapide, un presto, d'une énergie sauvage et communicative qui va secouer vos haut-parleurs.

Le Saltarello de la symphonie italienne de Félix Mendelssohn, joué par l'Orchestre symphonique de Londres que dirigeait Claudio Abbado. Une caresse baroque tout de suite dans l'émission Bazar. Avec Handel et son oratorio Le Messie, on écoute l'air « Il fera paître son troupeau comme un berger, il shall feed his flock ». C'est une promesse de tendresse, de consolation et de paix où la mélodie glisse comme un ruisseau tranquille.

La soprano Margaret Marshall et la mezzo-soprano Catherine Robin, accompagnée par les English Baroque Soloists que dirigeait John Eliot Gardiner dans cet air tiré du Messie de Handel. Voici la musique de Beethoven. On écoute le scherzo de sa 12e sonate pour piano.

Une interprétation claire et précise du grand pianiste Emile Gilels, captée lors d'un récital au Concertgebouw d'Amsterdam. C'était le scherzo de la 12e sonate de Beethoven. On s'offre maintenant à un moment de lyrisme français avec Jules Massenet et son opéra Werther. On écoute l'air du 3e acte, Pourquoi me réveiller, dans une transcription très douce pour violon et orchestre. C'est le moment où Werther lit ses propres poèmes d'amour à sa bien-aimée Charlotte, sentant que le destin va les séparer.

Joshua Bell et l'orchestre de Saint-Luc de New York sous la direction de Michael Stern dans cette musique de Werther, Pourquoi me réveiller? Une transcription pour violon et orchestre, la musique est de Jules Massenet. On passe maintenant à un moment de poésie impressionniste avec Claude Debussy et sa pièce La terrasse des audiences du clair de lune, extraite de son deuxième livre de préludes. Le titre fait référence à une phrase poétique lue dans un journal décrivant le couronnement du roi d'Angleterre en Inde.

Le pianiste italien Dino Ciani dans la poésie lunaire de Claude Debussy. Je vous propose de partir tout de suite pour le Brésil avec Caetano Veloso et sa chanson Cajuína tirée de son album Hommage à Fellini et Giulietta Masina, une chanson douce inspirée par la rencontre de Veloso avec le père d'un ami décédé où ils ont partagé cette fameuse cajuína, une boisson traditionnelle brésilienne à base de noix de cajou, en pleurant ensemble. C'est un chant de consolation, d'amitié, porté par cette voix chaleureuse et la guitare acoustique.

Caetano Veloso qui interprétait Kajuina. Allez, on réveille les esprits, on chausse les bottes de cow-boy avec le grand Elmer Bernstein et son thème pour le film Les Sept Mercenaires, composé en 1960. Un des thèmes les plus célèbres de l'histoire du cinéma. Une chevauchée fantastique, pleine de cuivre héroïque, de rythme galopant et de joie de vivre communicative.

Une vraie bouffée d'aventure, la musique du film Les Sept Mercenaires, une musique signée Elmer Bernstein. Vous écoutez bien l'émission Bazar.

On connaît Bruckner pour ses symphonies gigantesques, mais sa musique de chambre est pleine d'humour. C'était le scherzo de son quintet pour cordes en fa majeur. Vous écoutez l'émission Bazar et nous allons la poursuivre avec la musique de Johannes Brahms. C'est l'allegro moderato de sa deuxième sérénade.

Johannes Brahms a écrit cette sérénade en choisissant de ne pas utiliser de violon dans l'orchestre, ce qui donne cette couleur chaude, sombre et boisée à la musique dominée par les altos, les violoncelles et les bois. C'est une musique qui était jouée par l'Orchestre symphonique de Londres que dirigeait István Kertész. C'était le premier mouvement.

un moment de grâce avec ce larghetto tiré du 27e concerto pour piano de Mozart. Il l'a écrit quelques mois avant sa mort et c'est une musique pleine de sérénité qu'on a entendue jouer par Alfred Brendel et l'orchestre de chambre d'Écosse d'Édimbourg que dirigeait Sir Charles Maqueras. Voici l'opéra baroque de Vivaldi et son Roland Faufou. C'est le premier acte. On écoute l'air d'Orlando dans le monde aveugle et profond, un air de fureur et de virtuosité où le héros chante sa colère et sa détermination à descendre jusqu'aux enfers pour accomplir sa vengeance.

La voix agile et impressionnante de Ricardo Novaro dans cette aria tirée de l'opéra Roland Fofou Orlando Finto Pazzo d'Antonio Vivaldi. Le chanteur était accompagné par l'ensemble Modo Antiquo. Nous poursuivons cette émission Bazar avec une danse espagnole sensuelle, énergique de Luigi Boccherini. C'est le deuxième mouvement de son quintette pour guitare et cordes en ré majeur, dit Del Fandango, une musique pleine de soleil et de rythme de danse madrilène.

L'allegro maestoso avec la guitare qui dialogue avec le quatuor à cordes. C'était tiré du quintet pour guitare et cordes en ré majeur dit del Fandango de Luigi Boccherini. C'est l'émission Bazar sur RTS Espace 2. Voici un voyage métissé avec la pièce Turn the World Around. Change le monde.

Un voyage métissé avec cette pièce Turn the World Around, Change le Monde, composée à l'origine par le grand Harry Belafonte, une chanson pleine de joie de vivre et de fraternité, inspirée par les rythmes et les chants traditionnels d'Afrique de l'Ouest, qui dit simplement que nous sommes tous liés à la terre et les uns aux autres. Ce soir, on l'a découverte réinventée de manière virtuose par l'European Guitar Quartet. Voici sur RTS Espace 2 un petit détour. Nous allons au cinéma des années 40.

Très belle musique de film réalisée par Robert Stevenson, Jane Eyre, c'était le départ de Jane, une musique signée Bernard Herrmann et jouée par l'orchestre de la radio de Bratislava. Bernard Herrmann, largement inspiré par la musique du compositeur qui va suivre, c'est Richard Strauss, un de ses quatre derniers leaders, une musique sublime.

Im Abendrot, au couchant, l'histoire d'un vieux couple qui marche main dans la main à la fin de la journée, regardant le soleil se coucher, fatigué par les joies et les peines de la vie et se demandant doucement dans un souffle, est-ce que cela serait déjà la mort? C'est une poésie bouleversante portée par cette voix pleine d'émotions de la soprano Jessine Dorman, accompagnée par l'orchestre du Gewandhaus de Leipzig que dirigeait Kurt Masur, un des quatre derniers leaders de Richard Strauss, le quatrième. Et pour terminer ce voyage et glisser en douceur justement vers la nuit, on va s'offrir une petite douceur autrichienne signée Franz Schubert, ses célèbres six danses allemandes, Deutsch 820.

Des petites valses rustiques pleines de charme, de légèreté et de nostalgie viennoise, parfaites pour nous accompagner vers cette fin de journée. Jouée par le pianiste Christian Zacharias, c'était les six danses allemandes, Deutsch 820 de Franz Schubert. Pour poursuivre cette émission Bazar, on s'offre une petite surprise cinématographique, la version rapide de la célèbre chanson « The Christmas Song », la chanson de Noël, tirée de la bande originale du film 2046 de Wong Kar-wai.

The Christmas Song, la chanson de Noël qui illustre le film de Wong Kar-wai de 1946. Et voici une atmosphère tendre, une petite merveille de douceur jazzy. On écoute le standard de Richard Rodgers, My Funny Valentine, Mon drôle de Valentin, l'histoire d'une déclaration d'amour. Tu n'es pas parfait, tu as des petits défauts, mais s'il te plaît, ne change pas d'un cheveu, car tu fais battre mon cœur. On la découvre portée par la voix de velours de Chet Baker.

On oublie la trompette et on garde la voix de Chet Baker, accompagné par Russ Freeman au piano, Carson Smith à la contrebasse et Bob Neal à la batterie, le chef-d'œuvre de Richard Waters, My Funny Valentine. Avant de vous rendre les clés pour votre soirée, on s'offre un dernier moment de cinéma avec Dmitri Shostakovich. C'est la marche funèbre tirée de sa musique pour le film Un grand citoyen

La marche funèbre tirée de la musique du film Un grand citoyen, une musique de Dmitri Chostakovitch jouée par l'orchestre royal du Concertgebouw d'Amsterdam que dirige Ricardo Chailly. Voilà, notre bazar de ce soir touche à sa fin. Un grand merci à toutes et à tous d'avoir partagé ce moment avec moi sur RTS Espace 2. Prenez soin de vous, détendez-vous. On se retrouve demain dès 17h30. Belle soirée à l'écoute d'RTS Espace 2, il est 19h30.

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1: Bonsoir à toutes et tous, bienvenue sur RTC Espace 2 dans les concerts du soir. Je suis très heureux de vous retrouver pour cette soirée symphonique. Et si je vous parle d'un bortsch, de feuilles de vigne farcies et puis d'une bonne tapenade, vous allez peut-être vous dire que j'ai perdu la tête ou alors confondu le programme du concert de ce soir avec la carte du restaurant. Eh bien pourtant, on a là bien les ingrédients de notre soirée. Une entrée russe, un plat arménien et puis une dernière escale en Provence. Et pour l'accord de tous ces mets, on fera confiance à l'orchestre et à son chef. Au menu musical, donc, le prélude de la Kovanchina de Modeste Moussorgski, le concerto pour piano en ré bémol majeur d'Aram Khatchatourian, et puis les deux suites de l'Arlésienne de Georges Bizet. C'est un concert qui nous parvient dans le cadre des échanges de l'Union Européenne de Radio-Télévision, l'UER, avec Gaëtan Juge à la production musicale pour la Suisse et Sophia Müller à la réalisation de cette émission. Un rendez-vous qui a été enregistré le 29 mai dernier à l'Isar Philharmonie de Munich, avec l'Orchestre Philharmonique de la Ville, sous la direction d'Alain Altinoglu. Et puis le pianiste géorgien Gheorghi Gigashvili les rejoindra pour le concerto de Khatchatourian. Alain Altinoglu, c'est un habitué des grandes scènes lyriques, de Bruxelles en passant par Vienne, de Londres à New York. C'est un chef qui connaît intimement le théâtre, les personnages, les élans de la scène et puis les drames également, voilà qui tombe bien pour notre programme puisque les pages de Moussorgski et de Bizet que nous entendrons ce soir sont toutes deux nées pour la scène. Quant à Gheorghi Gigashvili, nous ferons plus ample connaissance avec lui un peu plus tard dans la soirée. Pour commencer, nous voici à Moscou, à cette heure où la ville sort tout juste de la nuit. C'est l'image que Moussorgski place à l'entrée de son opéra, la Kovanchina. Une aurore sur la Moscova. Le jour se lève donc et la lumière atteint les coupoles des églises, les cloches annoncent l'office du matin. On peut imaginer tout ça, c'est une entrée en matière étonnamment paisible pour un opéra où vont s'affronter à la fois des ambitions politiques et religieuses dans la Russie de la fin du XVIIe siècle. Il est question de complots, de rivalités, de luttes pour le pouvoir. Les personnages ont manifestement oublié de profiter de la beauté de ce paysage. Parce que cette beauté, elle est bien là, dans ce prélude. Moussorgski l'a fait naître d'une mélodie très simple, aux inflexions populaires, qu'il va reprendre en variant les couleurs de l'orchestre. Elle se déploie progressivement, comme une lumière qui révèle les contours de la ville. Les sonneries de cloches apportent cependant des couleurs un peu plus troubles, puisque dans cette aurore, on peut déjà entendre une inquiétude. Moussorgski avait achevé ce prélude en 1874, mais il va mourir avant d'avoir terminé l'orchestration de son opéra. Et après une première version réalisée par Rimsky-Korsakov, c'est Dimitri Shostakovich qui reprend cette orchestration en 1959 en revenant au texte musical original du compositeur. Et c'est cette version que nous entendrons ce soir. Voici donc l'aube sur la Moscova, le prélude de la Kovanchina de Modest Moussorgski dans l'orchestration de Shostakovich. Alain Altinoglu dirige l'orchestre philharmonique de Munich.

C'était l'aube sur la Moscova, le prélude de la Kovanchina de Modeste Moussorgski, dans l'orchestration de Dmitri Shostakovitch. Alain Altinoglu dirigeait l'orchestre philharmonique de Munich, que nous retrouvons ce soir sur RTS Espace 2, dans ce concert enregistré à l'Isar Philharmonie de la ville. Après cette lumière matinale, changement d'énergie donc avec le concerto pour piano en ré bémol majeur d'Aram Khatchatourian. Et puisqu'on a commencé notre soirée par un menu, eh bien figurez-vous que nous ne sommes pas si loin du sujet. Puisque pour Shostakovitch, retrouver Khatchatourian signifiait avant tout bien manger, bien boire et bavarder. Il précisait qu'il refusait rarement une invitation par ce dernier. On comprend donc que les deux compositeurs aient trouvé un vrai terrain d'entente. Khatchatourian, né en 1903 à Tbilissi, en Géorgie, dans une famille arménienne. Son enfance est pleine de musique, que ce soit des chansons, des danses, des mélodies arméniennes et géorgiennes dont il retient les rythmes. Il va les reproduire même pour ses amis en frappant sur des chaudrons de cuivre. Avant l'orchestre, donc, il y avait toute une batterie de cuisine déjà. Sa vocation prend pourtant du temps à se préciser. Lorsqu'il part pour Moscou, ses projets professionnels sont encore assez ouverts. Il envisage notamment la médecine et commence des études de biologie. Mais la musique va finir par l'emporter et il entre à l'école Gnessine, puis poursuit sa formation au conservatoire de Moscou. Ce qu'il apprend là va lui permettre de donner une ampleur nouvelle aux sonorités de son enfance. Et puis dans ce concerto, qu'il a composé entre 1936 et 1937, on entend très bien cette rencontre. Les grandes dimensions du concerto romantique sont là, la richesse de l'orchestre, mais aussi ses rythmes de danse et puis ses tournures mélodiques qui viennent justement de ces traditions arméniennes qui ont bercé son enfance. Khatchatourian n'était pas lui-même un pianiste virtuose, mais bon, ça ne l'a pas empêché de réserver aux solistes une partie absolument redoutable, vous allez l'entendre, avec des accords puissants, il y a de grands déplacements sur le clavier, des rythmes très marqués. Le piano peut ici devenir un vrai instrument de percussion et puis tout à coup s'assouplir, chanter, donner l'impression même d'improviser. Les trois mouvements nous feront entendre ces différents visages. Il y aura tout d'abord le premier mouvement, Allegro ma non troppo e maestoso, qui s'ouvre, eh bien, comme le dit le titre, avec beaucoup de force, de majesté aussi. Le piano et l'orchestre s'engagent dans un dialogue très très animé, avec des passages très vigoureux pour le piano et des thèmes un peu plus chantants. Et puis, nous entendrons un andante con anima, littéralement allant avec âme. Ici, la musique va se faire un peu plus mystérieuse. Khatchatourian y prévoit même un instrument assez inattendu dans un concerto pour piano. C'est le flexatone, cette petite lame métallique qu'on fait vibrer et dont on peut modifier la hauteur du son pour produire une sorte de glissement sonore un peu fantomatique. C'est une couleur assez singulière dans ce mouvement central. Et puis enfin, un allegro brillante qui porte bien son nom. Ça sera éclatant avec des rythmes obstinés, des bonds, des accents qui évoquent justement eh bien la danse dont nous parlions il y a quelques instants. Le piano et l'orchestre ici s'entraînent mutuellement dans une énergie de plus en plus vive. La création de ce concerto a eu lieu dans des conditions plutôt difficiles en juillet 1937, en plein air, au parc Sokolniki de Moscou, avec une seule répétition et puis un piano en bien mauvais état. Le soliste de l'époque, Lev Oborin, avait pourtant remporté un très grand succès, une preuve donc que cette musique avait de quoi s'imposer, alors que le piano ne mettait pas toutes les chances de ce côté. Et pour l'interpréter ce soir, nous retrouvons Gheorghi Ghigashvili, qui partage avec Khatchatourian sa ville natale, Tbilissi, et puis cet attachement aux chansons populaires qui ont accompagné ses premières années de musique. Je vous dis encore quelques mots donc sur cet interprète que nous allons entendre. Il est né en 2000, il commence lui aussi par la voix. Il aime chanter, il aime arranger des chansons populaires géorgiennes, et il remporte même à 13 ans la version géorgienne de The Voice. Et puis le piano va prendre ensuite une place centrale dans sa vie. En 2019, il gagne le concours de Vigo, où Martha Argerich préside le jury. Et puis il va poursuivre sa formation auprès de Kirill Gerstein à Berlin et de Nelson Görner à Genève. Et remporter en 2023 le deuxième prix du concours international Arthur Rubinstein. C'est quelqu'un qui a aussi un goût pour les expériences musicales, puisqu'à côté du répertoire classique, il développe toujours des projets à la rencontre eh bien, des chansons géorgiennes et puis de la musique classique, ou encore avec du piano et de l'électronique. Et cette série de concerts marque ses débuts avec l'Orchestre Philharmonique de Munich. Voici donc le concerto pour piano en ré bémol majeur, opus 38 d'Aram Khatchatourian, en trois mouvements,
Gyorgy Gigashvili est au piano avec l'Orchestre Philharmonique de Munich, dirigé par Alain Tinoglu.

Voilà un final qui ménage ni le piano ni l'orchestre. C'était le concerto pour piano en ré bémol majeur, opus 38, d'Aram Khatchatourian avec Gheorghe Ghigashvili au piano et puis l'orchestre philharmonique de Munich sous la direction d'Alain et Tino Bini. Merci, une musique pleine de rythme, de danse avec des grands élans du piano et puis des couleurs orchestrales qui nous ramènent aux racines arméniennes du compositeur. Khatchatourian a écrit ce concerto en 1936 et 1937, alors que lui-même n'était pas un virtuose du piano, ce qui n'empêche pas de donner beaucoup de travail à ceux qui le sont. On l'a entendu ce soir, c'était Gheorghe, donc Ghigashvili, qui salue le public et des applaudissements qui témoignent de son immense succès lors de cette soirée enregistrée à Munich le 29 mai dernier. Alors, je crois que c'est le moment, puisque le public le réclame, d'un dernier morceau après ce grand concerto. Gheorghe Ghigashvili choisit une page beaucoup plus brève pour le bis de cette soirée. On change d'époque également. Voici une sonate en do majeur de Domenico Scarlatti.

Son attendo majeur 487 de Scarlatti sous les doigts de Gheorghe Gigashvili. C'était le bis offert par le pianiste géorgien au public de l'Isar Philharmonie de Munich après le concerto de Khatchatourian. Nous voici maintenant à l'entracte de notre concert sur RTS Espace 2. Une vingtaine de minutes donc de musique avant de retrouver Alain Tinoglu et l'Orchestre Philharmonique de Munich pour les deux suites de l'Arlésienne de Georges Bizet. Et pour cet entracte, eh bien, je vous propose peut-être ce qui sera une découverte pour vous, Amanda Mayer. Est-ce que ça vous dit quelque chose? Eh bien, si ce nom ne vous dit encore rien, on va faire les présentations. C'est une compositrice suédoise, une musicienne absolument accomplie qui fréquentait Grieg et Brahms et dont le trio que nous allons entendre a été retrouvé dans une malle de vieux papier en 2016, figurez-vous. Et c'est un document qui attendait là depuis bien longtemps. Elle l'avait composé en 1874. Amanda Mayer, elle naît en 1853 à Landskrona, dans le sud de la Suède. Son père est un pâtissier allemand, qui est aussi musicien et qui lui donne ses premières leçons. Décidément, donc après notre menu du début de soirée, nous voici maintenant au rayon pâtisserie. On continue dans le sujet, dans la thématique. Et du côté de sa mère, eh bien, plusieurs membres de la famille sont forgerons et jouent aussi du violon populaire. La musique se transmet donc dans cette famille par l'enseignement, mais aussi par les arts traditionnels qu'on joue en famille. Et donc Amanda va apprendre le violon, le violoncelle, le piano et l'orgue. Et à 16 ans, elle entre au conservatoire de Stockholm et devient la première femme de Suède à y obtenir le titre de musikdirektör. Une distinction qui récompense sa maîtrise de plusieurs disciplines, des instruments à la composition en passant par la théorie puis l'histoire de la musique. C'est un talent qui va attirer notamment l'attention du roi de Suède, Oscar II, et des bourses vont lui permettre ensuite de poursuivre sa formation à Leipzig, où elle va étudier le violon, notamment auprès du premier violon de l'orchestre du Gewandhaus. Elle fréquente bientôt presque quotidiennement la maison de son professeur. Elle y fait de la musique avec son fils, Julius Röntgen, pianiste et compositeur. Ils échangent leurs œuvres, jouent ensemble. Et puis cette complicité va devenir bientôt plus qu'une complicité amicale, se transformer en amour. Le trio en mi bémol majeur date de leur premier printemps ensemble. Amanda a 21 ans. Julius lui répond avec une œuvre inspirée de poèmes d'amour italiens qu'il va lui dédier. C'est une manière assez éloquente de poursuivre la conversation. Son trio donc n'a été ni publié ni donné en public de son vivant. Il est resté dans le cercle familial et puis a été considéré comme perdu jusqu'à cette redécouverte par son arrière-petit-fils. Et cette partition a immédiatement séduit les membres du trio Ernest. Ils avaient décidé d'intégrer une œuvre composée par une femme à chacun de leurs concerts et ils exploraient donc ce répertoire. Ils ont découvert dans ce trio une musique très chantante qui est à la rencontre du romantisme allemand et des traditions suédoises. Ils ont placé sa compositrice donc au cœur d'un projet intitulé « The Wonderful Adventures of Amanda Mayer », les merveilleuses aventures d'Amanda Mayer, avec donc ce trio Ernest que nous allons entendre. Ils sont trois, Stanislas Gosset au violon, Clément Damy au violoncelle et Natacha Roch-Alsina au piano. Voici tout de suite le trio pour piano, violon et violoncelle en mi bémol majeur d'Amanda Mayer dans l'interprétation du trio Ernest.

Et c'était le trio pour piano, violon et violoncelle en bémol majeur d'Amanda Meyer, interprété par le trio Ernest. Stanislas Gosset au violon, Clément Damy au violoncelle et Natacha Rocalcina au piano. Une œuvre écrite en 1874 qui a été longtemps considérée comme perdue et retrouvée en 2016 dans des papiers de famille. Une belle découverte donc que ces trois musiciens nous permettent aujourd'hui de partager. Nous quittons la Suède d'Amanda Meyer pour retrouver l'ISAR Philharmonie de Munich et la suite de notre concert sur RTS Espace 2. Alain Altinoglu reprend la direction de l'Orchestre Philharmonique de Munich pour nous emmener en Provence, cette fois-ci, avec les deux suites de l'Arlésienne de Georges Bizet. Alors l'Arlésienne, bah oui, c'est cette femme dont tout le monde parle et que personne ne voit. Dans la pièce d'Alphonse Daudet, elle n'apparaît jamais sur scène, mais son absence n'empêche pas les passions de se déchaîner. Le jeune Frédéric est amoureux d'elle, et puis cet amour le conduira d'ailleurs au drame. Et en 1872, Bizet compose cette musique destinée à accompagner la pièce. Le spectacle ne rencontre pas le succès espéré, mais le compositeur en tire une première suite pour orchestre, qui va donner à sa musique une nouvelle vie au concert. Et donc après sa mort, c'est son ami Ernest Guiraud qui en assemblera une seconde. Nous allons donc entendre les deux ce soir. 8 mouvements où vont se côtoyer la danse, la tendresse, le drame aussi. Et dès les préludes de la première suite, Bizet fait entendre un air traditionnel provençal. C'est la marche des rois. Le saxophone apporte ensuite une voix assez singulière à l'orchestre, alors que l'adagietto réserve aux cordes quelque chose de très doux. Et puis dans la deuxième suite, vous reconnaîtrez peut-être le dialogue de la flûte et de l'harpe du Menuet. Guiraud l'a emprunté à un autre ouvrage de Bizet, l'opéra La Jolie Fille de Perth. Et puis enfin pour terminer, ce sera une farandole qui fera se rencontrer la danse et la marche des rois dans un final qui sera très entraînant. Voici donc les deux suites de l'Arlésienne de Georges Bizet avec l'Orchestre Philharmonique de Munich sous la direction d'Alain Altinoglu.

Une belle farandole pour terminer cette musique de Georges Bizet qui fait se rejoindre les rythmes de la danse et la marche des rois dans ce final des deux suites de l'Arlésienne que nous avons entendu avec l'Orchestre Philharmonique de Munich sous la direction d'Alain Tinoglou.

Voilà, cette soirée enregistrée le 29 mai dernier à l'ISAR Philharmonie de Munich se termine. C'est une soirée qui nous est parvenue grâce aux échanges de l'Union Européenne de Radio-Télévision, l'UER, avec Gaëtan Juge à la production musicale ce soir et Sophia Müller à la réalisation de cette émission. Et après la Provence de Bizet, je vous propose de poursuivre notre voyage en Auvergne. Les paysages vont changer, mais les airs populaires, eux, vont continuer de nous accompagner, puisque je vous propose d'entendre quelques extraits des Chants d'Auvergne de Joseph Canteloube. Il y aura des bergères, des sources, des danses, des rencontres amoureuses aussi, et puis quelques déceptions. La campagne est belle, certes, mais les histoires de cœur n'y sont pas forcément plus simples qu'ailleurs. Le compositeur est né en 1879 à Annonay, dans une famille attachée à l'Auvergne. Canteloube se passionne pour les chants qui sont transmis de génération en génération. Et dès le début du XXe siècle, il va recueillir ses mélodies populaires, notamment en Auvergne et puis dans le Quercy. Il écoute, il note, il va rassembler un vrai patrimoine qui vit d'abord dans les voix de celles et ceux qui le chantent. Mais lorsqu'il va composer ses chants d'Auvergne, il va aller bien au-delà de la transcription, puisqu'autour de ses mélodies, il imagine alors des harmonies et puis une orchestration qui sera très travaillée. L'orchestre va leur donner donc de l'espace, des couleurs, une atmosphère aussi. Il va faire entendre tout un paysage autour de la voix. C'est ce qui rend ces pages si particulières, puisque ces chansons sont issues de la tradition orale et prennent ici des dimensions de véritables scènes pour orchestre et pour voix, tout en conservant leurs paroles, et puis vous l'entendrez, leur langue d'oc. Et pour leur donner voix, voici Véronique Jans avec l'Orchestre National de Lille, dirigé par Jean-Claude Casadesus, dans un enregistrement réalisé en 2004. Nous écoutons donc les chants d'Auvergne recueillis, harmonisés et orchestrés par Joseph Canteloube.

Et voilà quelques extraits des Chants d'Auvergne de Joseph Canteloube. Véronique Jean s'était accompagnée par l'Orchestre National de Lille, sous la direction de Jean-Claude Casatzu. Alors on va maintenant traverser l'Atlantique pour découvrir Arthur Foote, un compositeur américain qui est né en 1853, la même année qu'Amanda Mayer, dont nous avons entendu le trio pendant l'entracte, et qui appartient à ce groupe de compositeurs qu'on appelle les Six de Boston. Il va se distinguer de ses confrères par une formation entièrement suivie aux États-Unis, même si sa musique entretient des liens étroits, vous allez l'entendre, avec le romantisme européen. Foote était à la fois pianiste et organiste réputé à Boston, et il a laissé notamment plusieurs œuvres pour violoncelle que Julian Schwartz a choisi de défendre. Le violoncelliste raconte que sa curiosité est née en entendant une autre œuvre de Foote, Francesca da Rimini. Et de cette première découverte est venu le désir d'explorer sa musique et puis carrément de lui consacrer un projet qui réunira toutes ses œuvres pour violoncelle. Je vous propose donc d'entendre les trois pièces, opus 1, écrites en 1881. Le piano y tient bien sûr une place importante. Julian Schwartz d'ailleurs souligne une parenté avec l'écriture de Schumann. Et face à lui, eh bien, le violoncelle peut déployer toute sa palette expressive. Il y aura un premier andante con moto et puis un andante très chantant dont la partie centrale s'anime davantage. Et puis enfin, un allegro con fuoco, une tarentelle qui va donner à l'ensemble une conclusion pleine d'élan. Voici donc les trois pièces pour violoncelle et piano opus 1 d'Arthur Foote avec Julian Schwartz au violoncelle et Marika Bornacki au piano.

0: Les trois pièces pour violoncelle et piano, opus 1 d'Arthur Foote, interprété par Julian Schwarz au violoncelle et Marika Bournaki au piano. Merci à toutes et tous pour votre compagnie et votre écoute ce soir sur nos ondes RTS Espace 2. Sophia Müller était à la réalisation de cette émission. Dans quelques instants, vous pourrez retrouver Julian Sykes et ses références. Mais avant, les informations, puisqu'il est 22h sur RTS Espace 2. Je vous souhaite une très belle suite de soirée et je vous dis à bientôt.
1: Quentin Frey.
2: C'est le peuple qui devra décider si les conventions collectives de travail doivent primer sur les salaires minimaux cantonaux. Les syndicats et la gauche ont déposé plus de 100 000 signatures pour le référendum contre une réforme acceptée par le Parlement. Actuellement, une CCT ne peut être étendue que si elle ne contient rien de contraire au droit fédéral ou cantonal, raison pour laquelle les salaires minimaux cantonaux l'emportent sur ceux prévus par les CCT. Deux exceptions en Suisse romande avec Genève et Neuchâtel où ce sont les salaires minimaux qui ont le dessus. Et une double démission pour Claude Alain Schmidalter, suspendu de ses fonctions de président du comité d'organisation des championnats du monde de ski alpin 2027 à Crans-Montana et de son poste de vice-président de Swisski. Il claque la porte des deux. Claude Alain Schmidalter est accusé avec une autre personne d'une fraude sur la gestion d'une entreprise. Et en France, l'IGPN ouvre une nouvelle enquête contre un policier. Violence volontaire par une personne dépositaire de l'autorité publique et avec arme. L'intitulé de l'accusation à l'encontre d'un policier marseillais lors d'une manifestation lycéenne. Sur plusieurs vidéos disponibles sur les réseaux sociaux, on voit l'homme frapper un adolescent de 17 ans à la tête avec sa matraque. Et puis en Espagne, la crise du logement ne désenfle pas et on apprend ce soir que la femme à l'origine de cette mobilisation est décédée. Marie Carmen Abascal, 87 ans, avait été expulsée du logement qu'elle occupait depuis 70 ans et qui vivait, avait vu son loyer augmenter de 275% en 10 ans. En parallèle, les syndicats espagnols ont lancé un appel à une grève générale. Une manifestation contre la crise généralisée du logement est prévue le 11 novembre, juste deux semaines avant les élections anticipées en Espagne. Puis des bombardements russes ont fait au moins 26 morts en Ukraine, dont 19 dans un immeuble de Priloki, dans le nord du pays. 5 enfants figurent parmi les victimes. Les secours poursuivent d'ailleurs les recherches dans les décombres. Volodymyr Zelensky a affirmé que la Russie avait ciblé les infrastructures énergétiques. Des coupures de courant touchent Kiev et plusieurs régions. Les transports publics électriques sont aussi interrompus dans une partie de la capitale. Plus jamais de Bolsonaro. Des milliers de Brésiliens ont défilé à Rio contre Flavio Bolsonaro, le fils de l'ancien président d'extrême droite qui est arrivé en tête au premier tour de la présidentielle dimanche. Les manifestants dénoncent le retour du bolsonarisme et défendent la démocratie. Ils craignent aussi une grâce pour le président déchu, Jair Bolsonaro, condamné à 27 ans de prison pour tentative de coup d'État. L'affrontement final entre le sortant Lula et Flavio Bolsonaro aura lieu le 25 octobre. Et puis en cyclisme, c'est l'or pour Marlène Reusser. La Bernoise a été sacrée championne d'Europe du contre-la-montre pour la 5e fois d'affilée à Ljubljana. Cet après-midi, la Suissesse termine devant la récente championne du monde et d'Europe sur route, la néerlandaise Demi Vollering et la française Juliette Berthet. Météo cette nuit, toujours des nuages et des précipitations qui vont encore gagner en force au cours de la nuit. Demain, un temps couvert avec pas mal de pluie, surtout le long des Préalpes. Il fera 14 degrés le matin, puis la température va chuter à 11 degrés en fin de journée en pleine. Puis la limite pluie-neige va passer de 2600 à 1700 mètres d'ici la soirée.
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1: Je suis né à Odessa, ville coquette et riante de la mer Noire au sud de l'Empire russe. J'étais un enfant terrible. Je sortais pour crier et me battre avec les autres gamins, puis je rentrais vite chercher refuge à la maison. Je n'étais ni très courageux ni très téméraire, mais je faisais le désespoir de ma mère. Nathan Milstein.

Les notes de Jean-Sébastien Bach avec ici l'Andante, extrait des sonates et partita pour violon seul, et cet ostinato subtil proposé par l'immense violoniste Nathan Milstein. Eh bien, je vous offre cette musique pour ouvrir l'émission d'aujourd'hui, toute cette semaine dans les références. J'ai du reste le plaisir de vous faire entendre cet art du violon dans les mains d'un des plus grands noms de l'instrument à cordes, Nathan Milstein, artiste du monde, homme dont la carrière a duré 66 ans, entre ses débuts officiels en 1920 à Odessa, dans sa ville natale, et son dernier concert donné en juin 1986, c'était à Stockholm, et il était âgé de 82 ans. Alors, souvenez-vous, si vous étiez à l'écoute en début de semaine, ou sachez-le, si vous nous attrapez à l'instant, eh bien, lundi, nous ouvrions cette série des références sur les ondes de la radio-télévision suisse Espace 2 avec la ville d'Odessa, ville natale de Nathan Milstein, quatrième ville de l'Empire russe après Moscou, Saint-Pétersbourg et Varsovie en ce début de XXe siècle, et ville traditionnellement à l'architecture méditerranéenne plutôt que russe, ville en tout cas très influencée par différents styles, notamment en ce qui concerne la France et l'Italie. Eh bien oui, Odessa a toujours possédé un esprit de liberté et d'ironie, et je crois que la situation géographique et l'ouverture de cette ville aux étrangers en est la raison. Enfin, Odessa, c'est très certainement la ville du violon, avec certes Nathan Milstein, mais d'autres noms, je pense à David Oistrakh et Misha Elman notamment. Et puis hier, j'évoquais la question de la virtuosité chez Nathan Milstein. Lui-même disait qu'un musicien doit être plus qu'un opérateur d'instruments, il doit être une personne à part entière. Du reste, avec Milstein, ce qui frappe d'emblée l'oreille lorsque l'on écoute des œuvres de virtuosité, ça n'est pas uniquement sa capacité à les jouer avec beaucoup de facilité. Je dirais que cela va encore plus loin, c'est la possibilité de nous faire croire qu'il n'y a tout simplement plus de difficultés. Eh bien, aujourd'hui, je vous invite à autre chose, à l'écoute de ce violon de Nathan Milstein. En l'occurrence, je vous invite à une comparaison musicale. Nathan Milstein et son contraire, le violoniste Bronisław Ubermann. 20 ans séparent les deux artistes. Milstein est le cadet, il est né en 1903. 20 ans seulement, et pourtant, je dirais, tout un monde d'expression artistique et en ce qui concerne aussi le sens de la mesure. Alors on va l'entendre, bien évidemment, grâce à un concerto en particulier, celui de Johannes Brahms. C'est l'occasion de confronter deux sensibilités différentes. On va le faire pour mieux saisir celle de Nathan Milstein. Je dois vous dire tout de suite que j'ai fait beaucoup de recherches pour choisir les versions et je vous ai exhumé deux grands moments d'histoire de l'enregistrement du violon. Première version, Nathan Milstein avec le chef d'orchestre des Sabata à la tête de l'Orchestre Philharmonique de New York au soir du 16 mars 1950. Nous sommes à Carnegie Hall. Et puis, deuxième version proposée par le violoniste Bronisław Ubermann avec à ses côtés Arthur Rodzinski. On est en 1944. Chose importante, ces deux enregistrements sont des concerts. On a donc affaire à des écoutes faites sur le vif. Je précise aussi immédiatement que Bronisław Ubermann avait joué le concerto de Brahms alors qu'il était très jeune, devant le compositeur lui-même. Et évidemment, ça donne à son interprétation une importance historique très particulière. Maintenant, je vais essayer d'être tout à fait synthétique pour pointer, je dirais, le caractère général des deux violonistes et donc leurs différences. Je vais le faire mathématiquement en 6 points d'écoute. Milstein, tout d'abord, qui nous donne une impression dominante de noblesse, de sérénité, de maîtrise. Ubermann va plutôt jouer sur l'intensité et le pathos. Et puis, il y a une ligne mélodique qui est très pure, très régulière, très chantante chez Milstein. Vous trouverez de l'autre côté avec Ubermann quelque chose de plus accidenté, mais de plus théâtral peut-être. Maintenant le rubato, il est discret, il est intégré à la phrase avec Milstein, qui est un esthète, qui nous propose toujours quelque chose de très cadré. Il est beaucoup plus perceptible avec Ubermann, qui est né à la fin du 19e siècle, et donc cela s'explique pour cette raison, me semble-t-il. On va parler aussi de vibrato,
on a quelque chose là encore de régulier, mais de modulé avec Milstein. Avec Obermann, on est dans l'expression toujours et un vibrato extrêmement large. Enfin, comme le violon est entre l'instrument et la voix, il y a la question des portamenti, c'est-à-dire la manière de monter la note pour arriver dessus, finalement, comme le fait le chanteur à l'opéra. Alors, ces portamenti sont utilisés avec une extrême parcimonie par Milstein, une grande subtilité. C'est beaucoup plus appuyé, beaucoup plus audible en ce qui concerne Bronisław Ubermann. Et puis, je terminerai avec le rapport à la partition. Encore une fois, on retrouve l'élégance et l'équilibre chez Milstein. Chez Ubermann, on a quelque chose de beaucoup plus libre dans l'expression, dans l'émotion. On a une musique qui devient presque tactile. Alors voilà, je ne vais pas vous en dire plus, c'est déjà beaucoup, c'est sans doute trop même, mais vos oreilles vont saisir ces différences, elles vont faire la part des choses entre ces deux versions. On va écouter l'adagio du concerto pour violon et orchestre de Johannes Brahms et on commence avec Nathan Milstein, accompagné par l'Orchestre Philharmonique de New York, placé sous le geste de Victor de Sabata. Nous sommes au soir du 16 mars 1950 à Carnegie Hall.

La fin de l'adagio du concerto pour violon et orchestre de Johannes Brahms avec ici Nathan Milstein accompagné par l'Orchestre Philharmonique de New York et la baguette de Victor de Sabata. Nous écoutions un enregistrement réalisé le 16 mars 1950 à Carnegie Hall. Oui, dans cette ville qui ne dort jamais. New York, eh bien, on pouvait constater le son clair, argenté, sans lourdeur aucune, du grand violoniste Nathan Milstein, avec une phrase qui avance, une grande continuité. Et puis, vous l'aurez noté sans doute, ce vibrato très contrôlé. Bref, une grande noblesse dans l'expression, et c'est ce qu'il faut retenir. Alors, je vous propose aujourd'hui, dans les références consacrées à Nathan Milstein, la possibilité de comparer l'art de ce grand violoniste avec, je dirais, l'un des autres artistes de cet instrument à quatre cordes qui est aux antipodes de Milstein, c'est le violoniste polonais Bronisław Huberman. Sans plus attendre, on va reprendre cet adagio du concerto de Johannes Brahms et s'intéresser à ce que nous fait entendre Huberman, qui a 20 ans de plus que Nathan Milstein, qui avait joué l'œuvre devant Brahms lui-même et reçu quelques conseils évidemment du compositeur. Donc on est dans une vision plus 19e-iste de cette musique. À la pureté, à la régularité, à la discrétion de Nathan Milstein que l'on vient d'entendre, eh bien Bronisław Huberman attaque ces mêmes notes du deuxième mouvement avec une ligne musicale plus accidentée, plus théâtrale, un vibrato plus large, quelque chose de plus ostentatoire, mais aussi de plus personnel qui donne l'impression que chaque note est véritablement une parole avec signature. On est ici pour cet enregistrement en 1944. Bronisław Huberman est accompagné par le Philharmonic Symphony Orchestra placé sous la baguette d'Arthur Rodzinski.

des applaudissements qui viennent ici refermer le deuxième mouvement du concerto pour violon et orchestre de Johannes Brahms, avec en soliste le violoniste polonais Bronisław Ubermann, accompagné par le Philharmonic Symphony Orchestra et la direction d'Arthur Rodzinski. Nous étions à l'écoute d'un document réalisé en 1944. Alors, c'était un point de comparaison par rapport à ce que nous avions écouté précédemment, c'est-à-dire ce même deuxième mouvement, mais par Nathan Milstein. À la pureté, à l'élégance, à la simplicité de Nathan Milstein se proposait ici une ligne musicale plus accidentée, plus théâtrale certes, un vibrato plus large aussi, quelque chose de moins distingué, mais évidemment de très incarné également. Alors j'espère que ça vous a permis de comprendre aussi où se trouve l'art de Nathan Milstein, pas uniquement dans cette technique impressionnante, mais véritablement dans l'aristocratie de sa pensée musicale. Je ne saurais vous le dire autrement. Deux écoutes, deux ambiances, deux références temporelles aussi, puisque Bronisław Ubermann est plus âgé que Milstein d'une vingtaine d'années. Il y a donc une petite génération entre les deux. Et on ne le répétera jamais assez, Bronisław Ubermann avait joué ce concerto de Brahms sous la direction de Johannes Brahms lui-même. Évidemment, il y a là une valeur historique à prendre en compte pour cette écoute. Bref, je vous invite à présent à une respiration musicale, bien sûr, mais pour reprendre nos esprits après ce travail, en quelque sorte, d'écoute que nous avons fait, eh bien, détendons-nous avec une anecdote de la note, une anecdote devenue légendaire. J'évoque Tartini et son célèbre tri du diable. L'histoire, en quelques mots. C'est une nuit, en 1713, Tartini raconte « Je rêvais que j'avais fait un pacte et que le diable était à mon service. Tout me réussissait au gré de mes désirs et mes volontés étaient toujours prévenues par mon nouveau domestique. J'imaginais de lui donner mon violon pour voir s'il parviendrait à me jouer quelques beaux airs. » Quel fut mon étonnement lorsque j'entendis une sonate si singulièrement belle, exécutée avec tant de supériorité et d'intelligence que je n'avais même rien conçu qui pût entrer en parallèle. Eh bien, au saut du lit, Monsieur Tartini a tenté, visiblement, de retenir encore dans la buée des premières lueurs du matin ces quelques moments que lui avait soufflé le diable. Voici cette sonate du Tri du diable avec Nathan Milstein, accompagné par Léon Pommers au piano. Nous sommes en 1959.

Le célèbre Tri du Diable, cette sonate de Tartini que tous les violonistes connaissent, ici sous les doigts de Nathan Milstein, avec le piano de Léon Pommers, un enregistrement réalisé en 1959, et un enregistrement qui nous faisait entendre l'intensité de Nathan Milstein dans cette musique italienne. Alors certes, le style n'est peut-être pas très italien, mais il y a du souffle, du dégagement, et puis surtout, il y a un discours extrêmement clair dans une partition qui n'est pas facile parce que vous l'aurez remarqué, il y a des doubles cordes, des accords, il y a des modulations perpétuelles. Tartini appartient à cette grande lignée de violonistes-compositeurs italiens des XVIIe et XVIIIe siècles qui ont véritablement préparé l'instrument à la difficulté moderne, à ce violon romantique qui explosera au 19e, alors que le théâtre est roi, eh bien le violon demeure, il reste en quelque sorte le chanteur des salons et celui qui attire les foules parce qu'il a un côté très spectaculaire. Alors du spectaculaire, il y en a passablement dans l'histoire de la musique et surtout lorsqu'on évoque Nathan Milstein, on a écouté tout à l'heure deux versions différentes du deuxième mouvement du concerto de Brahms, l'une avec Milstein, l'autre avec Ubermann. On a comparé ces deux violons très différents, ces esprits musicaux qui sont aux antipodes l'un l'autre. J'aimerais à présent retrouver Johannes Brahms et refermer ces références consacrées à Nathan Milstein avec quelques notes de son concerto, cette fois le premier mouvement et un enregistrement qui a marqué l'histoire du disque. On est en 1975, Nathan Milstein est accompagné par l'Orchestre Philharmonique de Vienne, placé sous la direction d'Eugène Jochum. C'est un enregistrement qui nous fait entendre un Nathan Milstein de 72 ans. Écoutez, c'est tout simplement bluffant d'entendre la technique, la maîtrise, bref, l'intensité du jeu d'un homme de cet âge sur le violon.

0: Quelques notes du premier mouvement du concerto pour violon et orchestre de Johannes Brahms, ici avec Nathan Milstein et Eugène Jochum à la tête de l'Orchestre Philharmonique de Vienne. Nous étions en 1975 pour cette réalisation discographique, l'une des plus célèbres en ce qui concerne le violoniste. Et j'avais envie de refermer ces références qui sont consacrées toute cette semaine à Nathan Milstein avec évidemment ce moment d'histoire du disque. J'espère que vous y avez pris plaisir. J'en ai eu en ce qui me concerne à passer ce début d'après-midi en votre compagnie. Je vous donne d'ores et déjà rendez-vous demain à partir de midi pour la suite de ces références. D'ici là, je vous souhaite une très belle suite d'écoute sur les ondes de la radio-télévision suisse Espace 2.
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2: Quentin Frey.
3: Et pourquoi pas un nouveau Suisse à la tête de la FIFA. L'ancien défenseur helvétique Ramon Vega veut défier le président sortant Gianni Infantino lors de l'élection de mars 2027. S'il est élu, Ramon Vega promet de restaurer la confiance et de moderniser la gouvernance de la FIFA. Mais malgré tout, Gianni Infantino reste favori à cette élection. Les candidatures doivent être déposées d'ici au 18 novembre. La femme retrouvée morte en août dans le lac de Lugano avait alerté la police après des menaces. D'après des enregistrements diffusés par la RSI, elle avait appelé la police cantonale tessinoise en mai 2021. Elle affirmait notamment avoir été retenue de force dans une voiture. Elle a ensuite remis au parquet des fichiers impliquant le désormais ancien conseiller d'État tessinois Claudio Zalli. Une enquête est ouverte contre lui pour des infractions à l'intégrité sexuelle. Et le canton de Vaud, forcé de remanier son budget après l'adoption par la population vaudoise de l'initiative des 12% le 27 septembre dernier, le Conseil d'État adapte son budget 2027. Il propose au Grand Conseil de compenser la diminution des recettes fiscales de 272 millions de francs par des mesures d'économie de 100 millions et par des revenus supplémentaires de 172 millions. Le Conseil d'État assure que les salaires des fonctionnaires ne seront pas touchés. En revanche, ce sont les départements de la santé et de l'action sociale ainsi que celui de l'enseignement de la formation qui seront les plus impactées. Et en France, les lycéens et les étudiants réclament des mesures concrètes au gouvernement. Ils demandent à être reçus par le Premier ministre. Sébastien Lecornu qui annonce que les premières décisions du gouvernement devraient arriver fin octobre. Mais la jeunesse lycéenne reste sceptique face à cette promesse. C'est pourquoi une nouvelle journée de mobilisation, l'acte 4, est prévue pour demain. Le gouvernement a toutefois cherché l'apaisement en suspendant l'usage des grenades assourdissantes après la grave blessure d'un adolescent à Lens. Puis journée de commémoration aujourd'hui en Israël, une journée dédiée aux victimes de l'attaque du Hamas du 7 octobre 2023. Une minute de silence a eu lieu sur le site du festival Nova à l'heure précise du début de l'attaque. Plus de 370 personnes y avaient été tuées. Au total, le nombre de morts a atteint 1221 personnes. Des cérémonies qui se déroulent dans un climat doublement tendu avec des élections législatives en Israël le 27 octobre et les attaques qui se poursuivent sur Gaza où l'armée israélienne a tué encore 5 personnes aujourd'hui. Et puis en basket, très bon début pour les Lions de Genève lors de la phase de groupe de l'Europe Cup. Les hommes du coach Patrick Pembele se sont imposés 105-83 face aux autres Lions, ceux de Bakou en Azerbaïdjan. Moins de réussite pour Fribourg Olympique. En revanche, le champion suisse en titre s'est lourdement incliné 93-67 contre les Roumains d'Oradea. Et cette nuit, toujours des nuages et des précipitations qui vont gagner en force et s'amplifier au cours de la nuit. Demain, un temps couvert avec pas mal de pluie, surtout le long des Préalpes. Il fera 14 degrés le matin, puis les températures vont chuter à 11 degrés en fin de journée en pleine. Et la limite pluie-neige, va passer de 2600 à 1700 mètres dans la soirée.
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0: Bon, messieurs, voilà la nouvelle grille qui débutera lundi. 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
1: Quentin Frey.
2: Le canton de Vaud, forcé de remanier son budget après le oui à l'initiative des 12%. Une adaptation annoncée par le Conseil d'État pour compenser une baisse de recettes fiscales de 272 millions de francs. 100 millions en économisant et 172 via de nouvelles recettes. Le gouvernement assure que les salaires des fonctionnaires seront préservés. Les départements de la santé et de l'action sociale ainsi que celui de l'enseignement et de la formation sont les plus touchés. Le canton prévoit notamment d'économiser 11 millions de francs sur les subsides aux primes d'assurance maladie. Et les États-Unis freinent la politique climatique des autres pays. Déclaration aujourd'hui de Anna Toni, la directrice de la COP30 qui se tient au Brésil en ce moment. Elle accuse Washington d'exercer des pressions commerciales qui retardent la réduction des émissions. Anna Toni cite notamment les tensions entre Washington et Pékin où certains pays hésitent à importer des produits chinois moins polluants par crainte de représailles américaines. Et les lycées et les étudiants français réclament des mesures concrètes au gouvernement. Ils demandent aussi à être reçus par le Premier ministre. Sébastien Lecornu qui annonce que les premières décisions seront communiquées fin octobre. Mais la jeunesse lycéenne reste sceptique face à cette promesse. C'est pourquoi une nouvelle journée de mobilisation, l'acte 4, est prévue demain. Le gouvernement a toutefois cherché l'apaisement en suspendant l'usage des grenades assourdissantes après la grave blessure d'un adolescent à Lens. Mais ces violences ne sont pas des cas isolés. L'IGPN a ouvert une nouvelle enquête contre un policier. Violence volontaire par une personne dépositaire de l'autorité publique et avec arme. L'intitulé de l'accusation à l'encontre d'un policier marseillais qui s'est illustré lors d'une manifestation lycéenne. Sur plusieurs vidéos disponibles sur les réseaux sociaux, on voit l'homme frapper un adolescent de 17 ans à la tête avec sa matraque. Et puis en Espagne, c'est la question du logement qui continue de pousser les populations dans les rues. Les syndicats espagnols ont lancé un appel à une grève générale, un déblocage prévu le 11 novembre, juste deux semaines avant les élections anticipées. Et puis cette annonce en fin de journée, celle par qui tout avait commencé, expulsée de son logement à l'âge de 87 ans il y a une dizaine de jours, Marie-Carmen Abascal est décédée ce jour. Et puis des bombardements israéliens sur Gaza ont fait 5 nouvelles victimes aujourd'hui. De son côté, l'armée israélienne dit avoir neutralisé 2 terroristes qui auraient placé des explosifs dans un hôpital situé dans le nord de Gaza. Elle n'a en revanche rien dit sur les 3 autres victimes. Depuis le début des représailles israéliennes, il y a 3 ans, jour pour jour, plus de 74 200 Palestiniens ont été tués. Des centaines de milliers vivent toujours sous tente ou dans des abris temporaires. Et puis de l'or pour Marlène Reusser en cyclisme. La Bernoise a été sacrée championne d'Europe du contre-la-montre pour la 5e fois d'affilée. La Suissesse termine devant la récente championne du monde et d'Europe sur route demi-Vollering, la Néerlandaise, et devant la Française Juliette Berthet. Toujours des nuages et des précipitations qui vont gagner encore en force au cours de la nuit. Demain, le temps sera couvert avec pas mal de pluie, surtout le long des Préalpes. Il fera 14 degrés le matin et puis les températures vont encore descendre et chuter jusqu'à 11 degrés en fin de journée en plaine. La limite pluie-neige, elle, va passer de 2600 à 1700 mètres d'ici la fin de soirée.
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1: Laurent Blanchard.
2: Les forces de l'ordre n'ont pas pour instruction d'affronter les lycéens. Déclaration du Premier ministre français Sébastien Lecornu depuis Matignon hier soir. Il promet des annonces à la fin du mois. Les représentants des lycéens et des étudiants demandent quant à eux à être reçus par le Premier ministre. Ce dernier cherche à désamorcer le mouvement de grogne à la veille de nouveaux rassemblements ce jeudi. À la veille de cet acte 4, le ministre de l'Intérieur annonce quant à lui la suspension de l'usage des grenades assourdissantes. Un adolescent de 15 ans a eu une main arrachée lors d'une manifestation à Lens. Par ailleurs, une enquête a été ouverte après qu'un adolescent de 17 ans a été blessé à la tête, apparemment par un coup de matraque, lors d'un rassemblement hier à Marseille. Les autorités américaines annoncent cette nuit avoir intercepté 90 cargaisons de carburant à destination de Cuba. Carburant destiné à une société cubaine sous le coup de sanctions américaines début juillet. Blocus américain qui plonge depuis le pays dans une très grave crise économique et énergétique. Le peuple suisse décidera si les conventions collectives de travail doivent primer sur les salaires minimaux cantonaux. Les syndicats et la gauche ont déposé hier les signatures pour un référendum contre la réforme acceptée par le Parlement. Un audit épingle les services de la ministre vaudoise de l'économie, Isabelle Moret. Il se montre sévère sur le soutien et la création à la création et au développement des entreprises. Un dispositif complexe, peu lisible selon lui, et une absence aussi de suivi. Ces aides sont passées de 14 millions en 2021 à 24 millions en 2025. La promotion économique du canton souligne que l'ensemble des recommandations ont été acceptées et que certaines ont même déjà été intégrées. La fin des recherches au Népal pour tenter de retrouver les près de 5300 personnes portées disparues 6 semaines après les crues meurtrières. Près de 1500 corps ont toutefois déjà été récupérés. Les autorités disent se concentrer désormais sur la reconstruction des routes et les ponts afin d'atteindre les régions reculées. En basket, les Lions de Genève ont bien débuté la phase de groupe de l'Europa Cup. Ils s'imposent 105 à 83 hier en Azerbaïdjan face à Bakou. Olympique a lui connu une défaite en Roumanie. Les Fribourgeois se sont inclinés 93 à 67 à Oradea. Les scientifiques de l'EPFL ont eux mis au point un moteur flexible semblable à un fil d'un diamètre de 1 à 3 mm. Celui-ci effectue des mouvements linéaires. Les chercheurs ont ainsi pu soulever une barre chocolatée de 46 grammes. Selon l'EPFL, ce type de moteur pourrait servir au développement d'exosquelettes souples ou de prothèses légères pour améliorer notamment la mobilité. Voilà qui rappellera des souvenirs, sans doute à toute une génération. Les Chevaliers du Zodiaque, sortis il y a 40 ans. L'illustrateur Jérôme Alquier leur redonne vie à travers d'une bande dessinée qu'il présente lors d'une conférence. Ce sera ce jeudi en fin de journée, dans le cadre de l'exposition Kodai, l'antiquité de la pop culture japonaise. C'est au musée Romain Lausanne-Vidy. Temps très nuageux cette nuit avec quelques précipitations et qui vont s'intensifier en fin de nuit. Précipitations souvent soutenues d'ailleurs le long des Préalpes en matinée. La neige à 1700 mètres aujourd'hui, de 10 à 30 cm de neige fraîche d'ailleurs au-dessus des sommets, sur les sommets notamment. D'ici demain, 15 degrés pour les températures en pleine ce matin, 11 degrés en fin de journée.
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1: Et cet accident signalé en ce moment sur l'autoroute A1 Lausanne en direction de Genève entre Copé et le pont de Versoix, un accident donc signalé dans le secteur. Prudence.

0: 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Laurent Blanchard.
1: La retraitée expulsée à l'origine du mouvement de protestation en Espagne sur la pénurie de logements est décédée. Annoncé hier soir du syndicat des locataires, la vieille dame avait été hospitalisée dans un état d'épuisement après son expulsion. Par ailleurs, les principaux syndicats espagnols appellent à la grève générale le 11 novembre et ce 2 semaines avant les élections législatives anticipées. 26 morts en Ukraine dans de nouvelles frappes russes hier, 19 dans un même immeuble à Priloukhi, dans le nord du pays. Volodymyr Zelensky évoque une 70aine de missiles et de drones qui, selon lui, visaient principalement des infrastructures énergétiques. Le Conseil d'État vaudois révise son budget 2027 pour compenser les pertes de 272 millions de francs suite à l'initiative dite des 12%. Le gouvernement propose d'économiser jusqu'à 100 millions. La santé, l'action sociale et l'enseignement sont les plus touchés. Les salaires des fonctionnaires ne seront pas concernés et les communes seraient peu impactées. Le Grand Conseil doit maintenant trancher. Autre mesure d'économie, les CFF annoncent la fermeture de 13 guichets dans les gares dès le début de l'année prochaine. Une seule est concernée en Suisse romande, celle de Genève-Eau-Vive. Cette mesure s'explique, selon les CFF, par la forte baisse de la demande de billets au guichet. Seuls 3% sont vendus via un agent aujourd'hui contre 10% il y a encore 7 ans. Le Valais met à l'enquête une nouvelle ère pour les gens du voyage d'ici la fin de l'année, et ce après plus d'une décennie de recherches et de tractations. Un accueil prévu près de Martigny, près de l'autoroute. Comme le rappelle le 1930 hier, ce projet sensible doit concilier les intérêts des agriculteurs et de la police ainsi que des usagers. Il coûtera 3,5 millions de francs au canton. Je me suis dit, essaie juste de faire un bon chrono. Ça, ce sont les mots de Marlène Reusser qui s'offre hier un 5e titre européen en contre-la-montre. C'est en cyclisme, évidemment. Elle s'impose en 23 secondes d'avance sur sa dauphine néerlandaise, Demi Vollering. Bye bye Churchill, un hérisson ou bien encore une chouette feront leur apparition dans quelques années sur les billets de banque britanniques. C'est ce qu'annonce la Banque d'Angleterre ce jeudi après une grande consultation populaire. Le mathématicien Alan Turing ou encore le peintre William Turner céderont leur place à 4 animaux. Et pas d'animal politique dans l'eau a priori. Hein. Le macreux moine, la chouette effraie, le bourdon terrestre et le hérisson européen. Et parmi eux, le portrait du roi Charles III qui lui restera visible. On vous rappelle que la Suisse aura également de nouveaux billets en 2030, inspirés cette fois de nos reliefs, de l'architecture et de la nature. Et puis elle est l'une des chaînes d'information en continu les plus regardées aux États-Unis. Fox News fête ses 30 ans, elle est née le 7 octobre 1996 et s'est imposée comme une chaîne influente, notamment auprès de l'électorat conservateur. Pour autant, elle s'est désolidarisée de Donald Trump il y a quelques jours après sa décision de bannir de la Maison-Blanche CNN, Politico ou encore MS Now. Des précipitations souvent continues et soutenues le long des préalpes ce matin. La limite pluie-neige à 1700 mètres seulement. De 10 à 30 cm de neige fraîche au-dessus de 2500 d'ici vendredi. Il fait 15 degrés en pleine ce matin et jusqu'à 11 degrés, donc un petit peu moins en fin de journée.
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